Bonsoir, vous êtes toujours sur Radio Canu, la plus rebelle des radios, 102.2 FM, et vous venez d'écouter Births de Bukowski. Lisa Boyle de Dallas Frasca et Where Do We Go From Here de Fiction Plane.

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0: Une petite touche de poésie avec Samira et son tambourin de mon cœur.
1: C'était suivi de l'hymne au plaisir solitaire féminin avec le titre Diamant du groupe Bagarre.
2: Et pour finir en poésie, on a donc terminé cette bande continue avec le titre Foufoune de Mara avec Sleazy Stéréo. Et comme d'habitude avec Radio Canu, plaisir, plaisir et encore plaisir.

0: Vous venez d'entendre à l'instant la voix d'Émilie Souillot, qui se fait aussi appeler Phénix de Pandore, dans son duo Phonix avec Vincent. C'était le titre Libération. Le titre juste avant, c'était Monsieur Pejic avec le titre Girls en anglais. Et le premier morceau des trois titres qu'on a entendu, c'était Electrofield Project avec le titre Lyon, comme la ville de Lyon. C'était pour l'émission Patchworld, ce choix de ces trois titres. 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

0: 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On a écouté Fred Alpi, macho féministe.
1: Ensuite, c'était Devo avec le morceau Satisfaction.
2: Et enfin, c'était un morceau des tout débuts de The X. Le morceau s'appelait Human Car, Radio Canu 102.2.

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On vient d'écouter Goblin Carncraft 400 Zombie Nation. Juste avant, c'était Chicks and Speed for All the Boys in the World. Et encore avant, Dover avec DJ. 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

0: Voilà, vous êtes toujours à l'écoute de Radio Canu. On a écouté, alors en premier, c'était les Witchcraft avec le morceau The Outcast.
1: Et après, c'était le progueux chevelu Steven Wilson avec Harmony Corinne.
0: Et le stoner des Américains de Clutch avec Psychic Warfare.

Vous êtes sur Radio Canu avec les bandes continues sur le 102.2 FM. On a écouté Salif Keita avec Were Were et ensuite c'était Oumou Sangaré avec Yalla. Et maintenant, pour finir la trilogie malienne, je vous propose Kandia Kouyaté avec San Barana.

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Yes, on s'est fait une petite sélection punk rock styley avec Atlas, Losing Grip, les Suédois et le morceau Slowdown, suivi d'un classique tune des années 80 du hardcore metal, Gangrene Skatewell, et on avait terminé par l'Australien Sam Hutchinson, Deaf Ears, Radio Canu, la plus rebelle des radios.

des classiques d'anarcho-punk sur Radio Canu. Vous venez d'écouter trois groupes, les Américains The Feeders, tout d'abord avec le morceau qui s'appelait Have You Never Been Mellow, et juste après deux groupes anglais, il y avait The Mob avec Gates of Hell, et à l'instant c'était Zones avec War Subvert. 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

Yes, toujours sur 102.2 FM, la plus rebelle des radios, Radio Canu, mon gars. On vient d'écouter dans l'ordre des morceaux un petit peu underground. En premier, vous avez l'artiste féminine Lala Ace pour le track Gucci qui a été produit par Rola et qui est sorti justement sur son projet Équipe Type, donc du 100% lyonnais en fusion avec du parisien, très très bon. On enchaînait bien sûr avec Triple Go pour le track Internet, issu du projet Machakil. Et on a continué avec un autre gars qui nous vient de Genève, du coup la Suisse, Young Maison, pour le track MPMM, donc produit et chanté par lui-même. Et on a terminé bien sûr avec un artiste qu'on aime bien ici à Canu, Morse, M-O-R-S-E. Le track c'était Romantique, c'est issu de son dernier EP qui s'appelle Belle Épine, c'est produit par Raze et Morse lui-même. C'est toujours bien sur Radio Canu, 102.2 FM.

Vous êtes toujours sur le 102.2 de Radio Canu et on vient d'écouter dans l'ordre La S, un groupe de punk hardcore de Lyon. Le morceau c'était Je comprends les gens. Ensuite c'était un artiste de musique électronique de Lyon aussi qui s'appelle Dr Curie. Son morceau c'était Sparkfield et on a fini avec les punks chinoises de Xiao Wang avec le morceau Sonic Baby.

Radio Canu, à l'instant c'était Cannibal Ox, AB Boys Alpha. Juste avant c'était The Roots avec That's Cat. Et encore avant c'était Does One et Boom Beep avec le titre This Direction to California.

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Vous avez pu écouter dans l'ordre De l'air, le groupe de Thierry Lafitte avec le titre Il pleut. Ensuite, c'était Nicolas Tarik et le morceau Gibraltar. Et enfin, Chfedran avec le titre One Day. 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

0: Vous êtes bien sur Radio Canu et on vient d'écouter Cumbia Punk de Cumbia Queers. Avant, c'était Disparu de Jean-Pierre Médère. C'est une chanson sur les disparitions pendant la dictature militaire en Argentine par les escadrons de la mort. Et encore avant, c'était Mujeres Fuertes de Starlight et Dutch Evie White, un featuring avec Lanne Ferra. 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
1: On est sur contrôle.

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0: Radio Canu, les bandes continuent. Avec, dans un premier temps, Marilou, laissez-nous respirer. Dans un deuxième temps, Jeff Zima, le corbeau et le renard. Et dans le troisième temps, dans nos poches de Scarecrow.
1: 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On continue avec Bira, Oi et Divertimento, c'est Los Fastidios, oi oi oi.
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Sur Radio Canu, la plus rebelle des radios, on s'est écouté un petit peu de Oi avec Los Fastidios, Birra Oi et Divertimento. Après un petit instrumental de musique Klezmer, donc d'Europe de l'Est avec le groupe Hot Assoj, Sergio Giroyo, Je fie de vos importances, et puis ils ont voté... Et puis après, donc, de Léo Ferré, souvenez-vous-en, dans un mois. Et on enchaîne tout de suite avec un très beau morceau instrumental de jazz jamaïcain, donc Dean Fraser, Dick Tracy.

Vous êtes en direct sur Radio Canus 102.2 et vous venez d'écouter dans l'ordre le titre Honey Badger du producteur Eprom. Après c'était Colonial Mentality, une reprise de Fela Kuti par le groupe londonien Ezra Collective. Et enfin c'était Like What du duo Tennyson.

Voilà, je pense que tout le monde a reconnu le grand Léo Ferré avec Les Bonnes Manières. Juste avant, il avait Chad Humpo, J'entends des voix off, et encore avant, un petit peu de Rock'n'Roll avec les White Stripes. 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

Vous avez pu écouter dans l'ordre Caïman avec le titre Grand 8. Ensuite, c'était Fanny Swan et le titre Ailleurs partir. Et enfin, le groupe Lundi Matin et la chanson Seul à deux. 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

Voilà, vous êtes toujours à l'écoute de la plus rebelle des radios, Radio Canu, avec les bandes continues. Donc dans l'ordre, on va reculer, on a écouté Prophet of Rage à l'instant avec Unfuck the World, juste avant le groupe Vodoun avec Possession, et encore avant Mirecourt avec The Serpent. 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

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On vient de s'écouter le regretté Benjamin Zephania pour Earth Liberation Song. Juste avant, c'était un autre groupe venant d'Angleterre, Black Star Dub Collective, le groupe originel de Joe York et Ewan Perkins pour Instant Injustice. Et on avait commencé par l'ex-chanteur de Bad Brains, HR en solo, Shame in the Game.

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0: peu importe de Grenoble, précédé de la Grande Déformation, de Bourg-en-Bresse et de IPM, de Vaux-en-Velin, et c'est sur Radio Canu sur le 102.2.
1: Je m'appelle Latifa, j'ai 10 ans, et je vais vous raconter l'histoire de Awa. Awa a 7 ans, j'ai choisi Awa, mais c'est aussi l'histoire de Raïma, de Bintou ou de Limata. Awa est une petite fille presque parfaite, intelligente, jolie, coquette, qui aime bien faire la fête. À l'école, elle est la première, et à la maison, elle n'est pas la dernière quand il faut aider maman à préparer, à nettoyer ou à laver. Un soir, sa mère lui a dit qu'elle devait voyager, aller dans un village, rencontrer des étrangers, connaître une nouvelle tante d'une branche de la famille éloignée. Awa était très contente de toutes ces nouveautés. Un jour, Awa n'a pas compris pourquoi elle avait eu double ration de riz. Sa mère l'a serrée dans ses bras, elle l'a embrassée et elles sont sorties. Ensemble, elles ont marché. Elles parlaient, elles riaient, mais plus loin, une vieille femme était là qui les attendait.

Elle avait les yeux rentrés dans la tête. Un œil très sévère. Et elle la regardait. Elle a levé la voix. Parlait méchamment. Et sa mère a relevé sa robe, tout simplement. La lame de rasoir brillait entre ses mains charmées. Awa ne comprenait pas ce qui lui arrivait. Elle criait, elle pleurait. Sa mère écartait ses jambes. La vieille femme se fâchait et hurlait. L'effort dégaillait ses vilaines dents. Ses mains luisaient de sang. Ça se passait dehors. Une fois fini, les femmes sont parties. L'ont laissée seule, abandonnée à son triste sort. Affolée, dans le vent, le corps meurtri. Cette femme, la Rosalie du sorcier, lui a fait passer au dessin animé qu'elle regardait souvent à la télé. Ici aussi, les princesses ont des amis. Aurore se pique le doigt et s'endort dans la nuit. Mais dans les films de Walt Disney, il y a toujours un prince pour venir les sauver. Ah ouais, et tout seul.

Chrysalis. Ses lèvres et sa vulve ont été retirées. De ses organes de futur génétiste, il ne reste plus qu'une grande cicatrice. La douleur est trop forte et pour l'oublier, Awa se force à essayer de penser. Un soir, quand ses parents croyaient qu'elle dormait, il avait entendu les grands qui parlaient. Il disait qu'une fille qui n'est pas excisée n'est pas propre, qu'il faut tout retirer pour garder sa virginité, que si on ne fait pas ça, elle ne pourra pas se marier. Elle sera bannie du village et mise au rang de prostituée. Elle avait beaucoup réfléchi, mais n'avait pas compris. Maintenant, elle savait. Elle comprenait ce qu'on lui avait fait. Mais pourquoi tant de violence? 7 ans, c'est le temps de l'innocence, pas le temps de la souffrance. La douleur s'estompait. Elle se sentait flottée.

et calmement, elle n'a pas senti sa vie partir. Awa avait 7 ans quand elle nous a quittés, une nuit, seule, au pied d'un rocher. Les gens diront que c'est la fatalité, que c'est Dieu qui a décidé de la rappeler, mais c'est loin d'être la vérité. En décidant de la faire exciser, c'est sa mère, son père ou une tante. En fait, c'est toute la société et le

sur les bandes continues de Radio Canu. On vient d'entendre Lati qui nous vient du Burkina Faso avec une chanson contre l'excision. La secte phonétique avec Le silence tue, suivi de Yako qui nous vient d'Indonésie avec Hands Off. 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

Et on vient de s'écouter dans l'ordre Rancœur du groupe Rancœur, Everything and Nothing du groupe Softplay, et enfin War de Brutus. 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

Vous avez pu écouter dans l'ordre Caïman avec le titre Grand 8. Ensuite, c'était Fanny Swan et le titre Ailleurs partir. Et enfin, le groupe Lundi Matin et la chanson Seul à deux. Vous êtes bien sur les bandes continues de Radio Canut.

Bienvenue sur Radio Canu. Nous venons d'écouter dans l'ordre Soft Moon, Out of Time, Shezula, Séance Friction, les Björk, Violently Happy sur Radio Canu 102.2.

0: Bonsoir.
1: On est le mercredi 1er juillet. Il est 19h passé de 6 minutes et c'est pas du tout de la faute à Mayday pour une fois.
2: Non. C'est la faute à la stagiaire.
1: C'est la faute c'est à toujours la stagiaire.
2: C'est
1: la stagiaire.
2: C'est Enrique.
1: Qui du coup. C'est pas très sympa. C'est pas très sympa de jeter les collègues sous le bus. On va recommencer.
3: Surtout
1: attendez,
3: que c'est pas vrai.
4: Méchant problème avec les infos. Écoutez bien, l'information.
1: Non, pas ce générique de Milan. Bonsoir, nous sommes le mercredi 1er juillet 2026. Il est 19h passé de 7 minutes. Et c'est le Canu Info avec ce soir
3: des super infos.
2: Et des brèves.
1: Ok, et des brèves. Et re des super infos. Et une super info sur le Burkina Faso. Et une super info sur. Il fait chaud.
3: D'accord. Très bien. Bon, ben commençons tout de suite parce que. Avec des infos, des vraies.
5: YMCA. Et voilà. Est-ce que vous avez cru qu'on était dans un meeting de Donald Trump?
3: Eh ben non. C'était tout ça, c'était pour vous annoncer la mort de Victor Willis, un des chanteurs de Village People. Celui qui était déguisé en flic là.
1: Et c'est on est content.
3: Ben, ça dépend. C'est parce que, effectivement, sa musique était diffusée dans tous les meetings de Donald Trump qui était fan. Mais lui a bien précisé qu'il n'adhérait pas du tout aux idées et aux discours de Donald Trump. Simplement qu'il voulait bien prendre le pognon. Ça lui avait rapporté énormément. Et du coup, voilà. Alors, on ne sait pas s'il l'a emmené dans sa tombe ou pas.
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7: Et au Venezuela, le 24 juin a eu lieu un séisme, catastrophe majeure depuis 1999, probablement la plus grosse dans le pays. On en est aujourd'hui à un bilan d'à peu près 2000 morts, des milliers de blessés, des quartiers encore détruits, et notamment à La Guaira. Sur place, bah, les secours manquent, peu de moyens, les habitants fouillent eux-mêmes les décombres, et les ONG internationales tentent de compenser un état jugé dépassé. Les besoins restent urgents, eau potable, soins médicaux et abris.
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1: Le 26 juin 2026, donc c'était lundi, dimanche, je ne sais plus, la junte du capitaine Ibrahim Traoré a annoncé la rupture des relations diplomatiques avec la France. Pardon, si je ne lis pas le titre, on ne sait pas que c'est au Burkina Faso, pour ceux qui ne savent pas que c'est au Burkina Faso. Dans un communiqué lu à la télévision nationale, le gouvernement a reproché à Paris un activisme incessant contre les intérêts des ambitions économiques et un soutien actif aux réseaux subversifs et terroristes. On peut trouver la formulation commode, accuser la France de soutenir les djihadistes qui ravagent le Sahel, c'est un glissement rhétorique qui mérite d'être noté, mais sur le fond, le grief principal est difficile à balayer. La France-Afrique existe, elle a existé pendant 60 ans, ingérence politique, base militaire, accord monétaire asymétrique, soutien à des régimes corrompus ou pousser dehors les régimes qui n'étaient pas corrompus. Et du coup, ça, c'est pas une invention de la propagande russe, c'est un fait qui est documenté, que connu depuis longtemps, on en parle aussi régulièrement ici. Le problème, du coup, c'est la suite. Depuis décembre 2023, c'est l'Africa Corps, l'ex-groupe Wagner, désormais sous contrôle direct du ministère russe de la Défense depuis que son bruyant capitaine s'est fait décapitonné. Et il a installé ses paramilitaires à une vingtaine de kilomètres de Ouagadougou, la capitale. Officiellement, c'est pour assurer la sécurité du capitaine Traoré, former l'armée burkinabé, et du coup aussi, c'est dans le but de la création d'une alliance des États du Sahel qui regroupe du coup le Mali, le Niger et le Burkina. C'est décrit par du coup les géopoliticiens comme le plus gros succès politique de la stratégie d'influence russe en Afrique. Trois pays instables, vulnérables, en proie aux attaques djihadistes, qui constituent une zone d'influence à moindre coût pour Moscou. La Russie, elle n'est pas là par solidarité anticoloniale, et du coup, c'est là que ça commence à être embêtant. Elle vise à peser sur des ressources stratégiques de la région, l'uranium notamment, et à contrôler les routes migratoires à des fins géopolitiques. Ce sont des intérêts impériaux classiques, habillés d'une rhétorique de souveraineté qui résonne parce que la France a rendu cette rhétorique si facile à utiliser contre elle. Le pays avait accueilli des paramilitaires russes, enfin les pays ayant accueilli pardon, des paramilitaires russes, le Mali, le Burkina et le Niger, restent plongés dans l'insécurité, la violence n'a pas diminué, les insurrections se sont intensifiées et les régimes partenaires paient le prix d'une stratégie transactionnelle qui n'a pas tenu ses promesses sécuritaires. Au Mali voisin, on en avait parlé, hein. C'est la première fois depuis 2012 du coup que les forces armées maliennes ont été obligées de reculer et pas qu'un peu. Elles sont impuissantes face aux insurgés et après 4 ans de présence russe, du coup, bah, c'est plutôt une offensive des groupes armés qui ont fini par même, on en avait aussi parlé ici, bah, s'allier entre djihadistes et les groupes plutôt communautaristes des tribus du Sahel. Qui a priori étaient plutôt jusqu'à présent des, sinon des ennemis des djihadistes, en tout cas de fervents adversaires. Alors la France qui quitte le Sahel, on le disait, une évolution qui est plutôt positive, et on ne pleurera pas de ce côté du micro que ce soit arrivé. Ce qui est plus difficile du coup à avaler, bah, c'est que le scénario dans lequel c'est une puissance coloniale qui remplace une autre puissance coloniale, et pendant que les populations burkinabées continuent de mourir sous les attaques djihadistes, et désormais en plus sous les exactions des paramilitaires censés les protéger. C'est donc pas la fin de la France-Afrique, c'est le début de la Russe-Afrique ou un truc comme ça. Et du coup, bah, c'est une mauvaise nouvelle encore pour les populations qui, comme d'habitude, vont trinquer.
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3: Alors, l'ONG américaine ACLED vient de publier ses chiffres en ce qui concerne les affrontements entre groupes armés et pouvoir central en Birmanie. Depuis 2021, et il s'élève à plus de 100 000 morts. Depuis le coup d'état militaire qui a viré l'ancienne présidente et prix Nobel de la paix. Pour rappel, Aung San Suu Kyi avait été présidente de la Birmanie après des années de prison lors du règne de la précédente junte militaire. Elle avait obtenu le prix Nobel de la paix et tenté d'instaurer une démocratie. Merci. L'espoir est vite retombé avec le symbole de la femme opprimée en quête de liberté, puisque, à peine arrivée au pouvoir, elle avait commencé à orchestrer le massacre de la minorité Rohingya. Finalement, virée du pouvoir par une nouvelle junte militaire, le chaos qui a suivi dans le pays est devenu indescriptible. Le nombre de morts correspond à celui de la guerre civile en Syrie, et pourtant, personne n'en parle. Avec 1200 groupes armés différents participant au combat, le conflit en Birmanie serait le plus fragmenté du monde.
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7: Une autre petite brève pour ceux qui n'ont pas suivi. Le 26 juin, à Monaco, un oligarque ukrainien installé là-bas depuis les débuts des conflits a subi un attentat, donc il a été blessé, sa famille également. L'occasion de rappeler que les oligarques en Ukraine sont nombreux, environ 150, à avoir fui le pays au moment du début des conflits, malgré l'interdiction de quitter le pays. Voilà, et se sont donc tous installés dans la principauté de Monaco.
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1: Alors, commençons par les deux faits de la journée. Ce 1er juillet, on pouvait l'anticiper du coup, mais en tout cas, on apprenait que des dizaines de millions d'Américains étouffent sous des températures écrasantes. Là-bas aussi, des dizaines de records locaux tombent. On parle de température ressentie. Alors vous notez que c'est ressenti, hein. Du coup, si on prend les pas ressentis, on est un peu plus bas, mais on est quand même entre 40 et 46 de ressenti. Les Américains, faut toujours qu'ils fassent style, ils sont au-dessus des autres, du coup ça, c'était un peu plus bas que notre canicule de cette année. Mais voilà, faut qu'ils se la pètent ceux-là. Enfin bon, et du coup, simultanément, l'autre information qui est tombée aujourd'hui, c'est que Copernicus Marine, donc c'est la version étude de l'eau du satellite météorologique, annonce que les océans viennent de vivre leur mois de juin le plus chaud, avec une moyenne quand même de degrés pour les océans de 20,98 degrés en surface, ce qui fait un nouveau record. Le directeur du service climatique européen parle de territoire de l'inconnu et prévient que d'autres records devraient tomber dans les mois à venir. On en avait déjà parlé, il faut dire que c'est El Niño qui s'installe dans le Pacifique et qui pourrait être un des pires El Niño depuis quelques années. Et il s'ajoute à du coup une tendance de fond, hein, celle du réchauffement climatique, enfin du dérèglement climatique, mais qui en était un réchauffement. Et les deux phénomènes se superposent, c'est ce qu'on observe, donc c'est pas une anomalie, c'est du coup la nouvelle normalité finalement qui est en cours de s'installer. Dans ce contexte, le débat politique français de ces derniers jours, alors quand il n'était pas sur un gamin qui tire au pistolet à eau sur des gens auprès du canal Saint-Martin, j'espère pour vous, vous avez échappé à cette histoire-là, mais voilà. Mais du coup, quand c'est pas là-dessus, c'était des débats pour savoir pourquoi est-ce qu'on n'a pas tous dans nos appartements une petite climatisation, histoire de pouvoir faire comme avec le chauffage. Et alors si la question de la climatisation, la demande au niveau individuel, elle est compréhensible, il fait chaud, les gens meurent, l'OMS a attribué plus de 1300 décès supplémentaires à la seule semaine du 21 au 28 juin. Et du coup, bah, certains réclament qu'on équipe massivement les logements en climatiseurs. Et par certains, c'est notamment une partie de la droite et d'extrême droite, les mêmes qui étaient climato-sceptiques jusqu'à il y a encore une ou deux années. Et climato-sceptique, c'est une manière polie de dire négationniste du réchauffement climatique. Mais du coup, voilà, face au fait de cette canicule qui fait qu'on ne peut plus trop détourner les regards, surtout que c'est la deuxième en un mois, ils s'emparent du problème, et leur manière de s'emparer du problème, bah, c'est cette histoire de canicule pour tous. C'est une cause populaire concrète, immédiate, qui permet de parler canicule sans avoir jamais à prononcer les mots gaz à effet de serre. Et ça, gaz à effet de serre, quand même, ça les emmerde, parce que ça nécessite de remettre en cause des choses. Alors, disons-le clairement, hein, protéger les personnes les plus vulnérables de la chaleur, c'est pas discutable. Les personnes âgées isolées, les malades, les travailleurs qui n'ont pas le choix, il faut des solutions immédiates. Et du coup, bah, la climatisation, dans un monde où rien n'a été pensé jusque-là, c'est une solution immédiate. Mais la climatisation de masse comme réponse systémique, ça c'est une autre affaire. D'abord parce que la climatisation ne fait pas disparaître la chaleur, elle la déplace, l'air refroidi à l'intérieur a été rejeté plus chaud dans la rue, et du coup encore plus chaud parce qu'il faut des moteurs pour réussir ce transfert de chaleur. À l'échelle d'un appareil seul, c'est anecdotique. À l'échelle d'une métropole entière, une étude de Météo France et du CNRS estime que l'usage massif de la climatisation, dans le contexte particulier par exemple d'une rue française, parce que c'est moins le cas dans des pays avec des rues larges, on pourrait se retrouver avec des rues avec plus de 2,4 degrés la nuit. Et du coup, précisément au moment où les corps ont le plus besoin de récupérer, et du coup de froid, on refroidit son salon en réchauffant la rue de son voisin, qui n'a pas les moyens, lui, de s'équiper, et c'est une réponse individuelle à un problème collectif qui aggrave la situation pour ceux qui restent dehors. Ensuite, parce qu'en période de canicule, la chaleur fragilise les câbles électriques enterrés dans les villes, et la demande en hausse de climatiseurs, de ventilateurs... Et du coup, des gens qui rentrent chez eux et qui consomment déjà de manière générale de l'électricité sollicitent les réseaux au pire moment. Un réseau qui, à la différence de ce que les discours rassuristes disent, n'est pas prêt à supporter un monde à plus de degrés, notamment dans les villes où les câbles sont enterrés et où la nuit, le bitume, après quelques nuits de, enfin quelques journées de canicule, est chauffé à blanc. Enfin, parce que même en France, avec un mix plutôt favorable à une électricité, on va dire, décarbonée, et ben du coup, elle n'est pas totalement décarbonée. Le déploiement massif de climatisateurs, ça reste du coup une demande en plus de courant électrique. Et bah, cette demande en plus, ça représente quand même, in fine, de la consommation d'énergie en plus. Sans compter les liquides frigorigènes qui ne sont pas super non plus pour le réchauffement climatique. Et on est du coup dans un signal inverse de celui qu'il faudrait envoyer. Parce que ce qu'il faudrait envoyer, c'est bah, de parler justement de l'adaptation réelle des bâtiments, construire des bâtiments adaptés à la chaleur. Alors j'en sais rien, isolation renforcée, ventilation naturelle, toit végétalisé. Je suis pas architecte, mais en tout cas c'est des trucs comme ça qui doivent pouvoir se penser. Végétaliser massivement les villes, ici à Lyon ils ont commencé, mais il y a plein de coins où ça n'a pas du tout été commencé, et on voit que la nouvelle métropole compte arrêter la végétalisation de la ville. Casser les îlots de chaleur, en tout cas en replantant là où ça, on a coulé du béton. C'est des solutions qui s'attaquent au problème à la source et qui sont collectives et durables. Mais c'est un hasard peut-être si du coup les mêmes qui n'aiment pas trop qu'on parle de solutions pardon, de long terme collective et durable, choisissent de plutôt parler de climatiseurs individuels que de trucs qui demandent une politique publique pensée, des investissements à long terme, des transformations du rythme de vie des gens. Des solutions qui, du coup, ne plaisent pas beaucoup dans le débat politique habituel, où on préfère vendre une unité extérieure à chaque fenêtre plutôt que de toucher aux promoteurs oubliés, aux immobiliers, aux règles de construction. Alors, bien sûr, il ne s'agit pas de vous culpabiliser ou nous culpabiliser si crevant de chaud, on finit par acheter un appareil de climatisation. La climatisation, c'est une rustine. Et du coup, individuellement, chacun fait comme il peut avec les 40 degrés qu'ont pu atteindre certains de nos appartements. Mais la climatisation comme politique publique, là, clairement, on a un problème. Et confondre les deux, volontairement ou pas, c'est une erreur politique. Et c'est précisément ce que font ceux qui, par intérêt, ont l'intention que de rien ne change. Et qui voudraient surtout pas qu'on parle de changer les choses.
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3: Bon, je vois que avec tout ce que tu viens de dire, je me rends compte qu'on va tous crever. Alors, comme on va tous crever, j'aurais une petite question en faisant peut-être le prof de français relou, mais climatisateur, c'est-à-dire c'est plus puissant qu'un climatiseur ou...
1: Non, pardon. Oui, alors, un climatisateur, c'est quand ça se climatisationne, alors que le climatiseur, il climatisonne.
3: D'accord, ok.
1: Rien à voir, c'est deux modèles techniques particuliers.
3: Merci
1: c'est
3: pour
1: deux,
3: ce petit point grammatical.
1: C'est deux technologies importantes qui ne fonctionnent pas pareil, mais c'est normal que vous ne connaissiez pas, parce que bon, on ne peut pas être tous spécialistes du bioclimatique, de l'ingénierie des systèmes frigorifiques.
3: Hommage à la grammaire française, merci.
7: Merci pour ça.
1: Oui, Maître Capello, vous avez encore une brève ou...
3: Eh bien, moi non.
1: Ok.
7: Non, moi non plus.
1: Ah bah d'accord, du coup il me reste plus que ma brève, alors attendez.
3: Ah,
1: attendez.
3: Il t'en reste encore, tu as encore des
0: du mercredi.
1: Voilà, alors c'est l'info un peu... C'est une sorte d'info feel good, parce que... Non, mais vous allez voir, le sort, il est important dans mon histoire. Ah. Hier, le 30 juin, le parquet européen, organe indépendant chargé de lutter contre la fraude au fonds de l'UE, a mené, vous me voyez venir ?
3: Oui.
1: Ouais. A mené une série de perquisitions en France, en Belgique, en Espagne, en Italie, dans le cadre d'une enquête sur les usages de fonds de l'ex-groupe Identité et Démocratie au Parlement européen, entre 2019 et 2024, où siégeait notamment le RN. Les soupçons portent cette fois-là sur 4,3 millions d'euros. Alors ces petits joueurs, parce que je crois que le RN à lui tout seul sur le... dernier procès était au-dessus. Mais bon, voilà, petits joueurs, ils ont quand même réussi à détourner 4,3 millions d'euros. La majeure partie aurait bénéficié à des sociétés écrans liées à la commission, notamment d'un certain Frédéric Chatillon, conseiller de Marine Le Pen, et à son épouse. Alors, ce qu'on décrit là, c'est des soupçons pour l'instant, mais ce qui confirme, c'est que c'est encore l'utilisation de fonds européens. Alors, je ne sais pas si vous vous souvenez, mais quand on parlait du procès du UFN, un des trucs qui faisait qu'ils étaient vraiment scandalisés qu'il y ait eu un jugement qui s'appliquait de manière provisoire, c'est qu'ils disaient, parce que les juges avaient dit, on l'applique de manière provisoire, parce que quand même, il y a un scandale public, et scandale public, il faut l'empêcher qu'il puisse se réactualiser. Et eux, ils ont répondu, oh là là, ma bonne dame, mais comment vous voulez que ça se réactualise? Et en fait, c'est parce qu'il voulait dire que ça pouvait pas se réactualiser, c'était déjà en cours, donc en fait, finalement, vous inquiétez pas, ça sert à rien de nous punir. On va déjà être rattrapé pour 2019-2024, parce que du coup, 2019-2024, ça couvre la dernière session, donc en fait, finalement, pour remplir le trou de l'EFN détourne des fonds publics depuis que le Parlement européen existe, il manquera plus que la session 2024-2026, qui est celle en cours, et donc il suffit d'attendre... Merde, c'est quand les élections européennes ? Je sais pas, mais en tout cas, on va bientôt l'avoir, ce seuil-là. Tout ça pour dire que, le système, c'était du coup que des prestataires proches du parti se faisaient financer pour des trucs qu'ils n'auraient pas dû financer. Et voilà, et du coup, c'est ce même FN qui prétendait pendant longtemps que lui, au moins, il s'était pas fait choper en piquant dans la caisse, ce qui fait chaud pour moi comme pour tout le monde, ne regardez pas comme ça avec cette herbe, mais qu'est-ce qu'il raconte mais qui, du coup, se plaignait que les élites se servent et que le système, c'était vraiment des salauds. Bon, on voit qu'apparemment, ils se sont quand même assez vite fait au système et que finalement... ils ont utilisé plus ou moins les mêmes systèmes que ceux dont on a pu parler pour la Macronie, pour détourner des fonds. Et du coup, bah, comme je vous le disais, hein, ce contexte s'ajoute du coup au fait qu'on attend pour début juillet. Donc début juillet, bah, c'est aujourd'hui, mais alors j'ai pas lu la date exacte. Mais le rendu du procès de Marine Le Pen qui devrait décider. Est-ce que c'est elle ou Bardella qui va être candidat à la prochaine élection présidentielle? Mais du coup, a priori, ce qu'il faudrait, si le FN prévoyait un peu à long terme, c'est déjà qu'il décide qui sera le remplaçant de Bardella quand il aura fini par chuter dans cette nouvelle affaire politico-judiciaire sur le financement du FN.
3: Mais du coup, est-ce qu'il risque d'être déclaré inéligible avant l'élection présidentielle ou...
1: Non, non, aucune chance là, on en est vraiment à l'enquête préliminaire. Non, c'est ça qui est beau avec la justice, c'est qu'il sera... Enfin, après, je veux dire, la plupart du temps, c'est plutôt bien qu'ils prennent le temps de faire des enquêtes un peu sérieuses. Mais enfin, du coup, là, on sait déjà, a priori, que il n'y a pas de raison que cette fois-là, ils n'aient pas piqué dans la caisse, alors qu'apparemment, il y a des traces qui laissent penser. Mais du coup, non, là, on en est vraiment... C'était les perquisitions, il n'y a même pas eu encore les gardes à vue. Donc j'imagine que s'il est élu président, ce sera un peu comme Sarkozy, on pourra se venger a posteriori en le regardant aller en tôle pour détournement de fonds publics. Ah ouais, pardon, je vous ai...

0: Et oui, vous êtes sur Radio Canu. Alors, on vient d'écouter dans l'ordre Nirvana avec le titre Love Buzz.
1: Suivi de The Animals avec House of the Rising Sun.
0: Et pour terminer, et ben c'était le célèbre titre J'ai vu de Niagara. Voilà, bonne écoute sur Radio Canu.
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0: Toujours à l'écoute des bandes continues de la plus rebelle des radios, on écoutait dans l'ordre Renaud Bistan comme un écologiste au gouvernement, extrait de son album Radio Bistan. Juste après, Les Ogres de Barbac, extrait de l'album Amour gris et colère rouge, et on écoutait La Monolithe aiguë, et à l'instant les Body Count avec Point the Finger, extrait de l'album Carnivore, toujours à l'écoute de Radio Canu.
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Yes, toujours sur 102.2 FM, la plus rebelle des radios, Radio Canu, mon gars. On vient d'écouter dans l'ordre des morceaux un petit peu underground. En premier, vous avez l'artiste féminine Lala Ace pour le track Gucci qui a été produit par Rola et qui est sorti justement sur son projet Équipe Type, donc du 100% lyonnais en fusion avec du parisien, très très bon. On enchaînait bien sûr avec Triple Go pour le track Internet, issu du projet Machakil. Et on a continué avec un autre gars qui nous vient de Genève, du coup la Suisse, Young Maison, pour le track MPMM, donc produit et chanté par lui-même. Et on a terminé bien sûr avec un artiste qu'on aime bien ici à Canu, Morse, M-O-R-S-E. Le track c'était Romantique, c'est issu de son dernier EP qui s'appelle Belle Épine, c'est produit par Raze et Morse lui-même. C'est toujours bien sur Radio Canu, 102.2 FM.

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0: Gilbert Bécaud, depuis cette chanson, il s'est passé beaucoup de choses dans la chanson. Il y a de la concurrence maintenant.
1: Oui, de la concurrence.
0: De plus en plus jeune.
1: Oh, c'est pas de la concurrence.
0: C'est pas de la concurrence.
1: Mm-hmm.
0: On l'a pensé à un moment donné.
1: Bon, on pense toujours à la concurrence. C'est amusant, la concurrence. D'ailleurs, ce qu'il y a de bien dans la concurrence, c'est que ça vous fait pousser vers la qualité toujours.

0: Vous avez pu écouter Charles Aznavour, Formidable, un remix de Diane Leich, ensuite Gilles Barbeco, et maintenant toujours un remix de Diane Leich, et pour finir, Big Red, La Nuit Je Mens. 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
1: 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C'est des années de fou. Il n'y a pas eu que du négatif, franchement. Il y a eu des choses incroyables. Et je pensais que je changerais plus que ça. Que ce serait le monde d'après et que j'en ferais partie. Mais là, non. J'ai l'impression de bien faire partie du monde d'avant. De courir après un peu de bonheur, après un peu d'argent. Et de vivre. De survivre dans ce monde. Je pense que la moitié de mon temps, je pense à l'effondrement. J'ai des pâtes que je stocke dans ma cave. J'ai un van avec un minimum nécessaire dedans en cas de brusque changement ou de crise imprévue. Mais c'est imprévisible, une crise. Et puis, il y a plusieurs effondrements. Il n'y en a pas qu'un seul comme ça, du jour au lendemain. J'ai des amis qui vivent en collectif. Moi, j'essaye de faire de la scène en ville et ailleurs. Je sais pas trop si ça touche les gens et à quoi ça sert dans cette période de transition.
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Vous avez pu entendre dans l'ordre Marius Mikol avec le morceau La fin d'un monde. Ensuite, c'était L'Ogre avec le titre Le Fléau. Et enfin, c'était Lucie dans le ciel avec le morceau L'âge lyrique. 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

0: Louis Moinqueuf.
1: Petite exploration au travers de des hôpitaux psychiatriques avec Visiteurs du soir, Je t'écris d'un pays. Et après, on est parti du côté des Gueules Noires, pas très loin, à Saint-Étienne, avec d'abord Atomique, Tango, Working Class, Zéro, c'est ça, j'avais oublié la fin. Et puis après, c'était Hop Hop Hop, en Shaitan.
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On s'est fait un spécial reggae qui nous vient de Gambie, la Gambian Army en place sur Radio Canu. On avait commencé avec Nine Bars, Internet Badness, suivi de Lil Booba accompagné de chanteur Addy Boy pour le morceau Bulletproof. Et on a fini avec Ja Ringo, Liberation, Radio Canu, la plus radio station Gambian International.

On vient d'écouter Dr. Alimentado avec la tune Born for a Purpose. On a enchaîné avec Hugh Mundell et son classique Jah Will Provide. Pour finir avec Yellow Man, Lost Me Love, ça c'est une sélection Greensleeve Records. Vous êtes toujours sur Radio Canu, la plus rebelle des radios.

Vous avez pu écouter dans l'ordre Caïman avec le titre Grand 8. Ensuite, c'était Fanny Swan et le titre Ailleurs partir. Et enfin, le groupe Lundi Matin et la chanson Seul à deux. 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

0: Vous êtes bien sur Radio Canu et vous venez d'écouter Unwound avec Message Received, Cursed avec le morceau Hawaii et Jello Biafra and the School and the Guantanamo School of Medicine avec Neo Feudalism.
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Une souris verte de Dragibus, auparavant Zanzilé, avec une production de 2000, et la célèbre Jamika est sur le titre Astro Projection, et Laetitia Sheriff avec Music Box, le tout sur Radio Canus 102.2.

back dans les 60s, c'était de la Northern Soul, c'était juste là, The Velvets, I Got to Find Me Somebody, from Beverly and the Butlers, juste avant, It's That's What You Wanted, et on avait commencé par Evan Baker, You Didn't Say a Word, Radio Canu, la plus Northern Soul des radios.

0: C'était Hoar Frost de Sonic Youth, Accordion de Matt Villain, Cortex avec 8 octobre 1971, Radio Canu, la plus chouette des radios.
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0: Et vous êtes toujours à l'écoute de Radio Canu et les bandes continues. On vient de s'écouter Agnès Bill qui nous chantait Touche pas à mon corps. C'était suivi de Billy the Kick qui nous contait que le roi était mort. Et nous avons terminé par le trio Vantage qui interprétait un trio pour piano en sol mineur, l'opus 17 et le troisième mouvement. C'était de Clara Schumann, une des rares compositrices de classiques du 19e. Et voilà, toujours à l'écoute de Radio Canu au 102.2 ou sur radiocanu.org.
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Et vous êtes toujours à l'écoute de Radio Canu et ses fameuses bandes continues. On a écouté trois titres révolutionnaires. Le premier, c'était l'artiste Veto avec le titre Kiana, qui veut dire trahison. C'est un chant soudanais de résistance, d'espoir, d'une justice qui viendra par l'autodéfense populaire. En deuxième, on a eu deux bamix en compagnie de Maragan, El Comunero et The Clematics. Clesmatics, pardon, avec le titre L'Estaca. C'est une chanson catalane composée sous la dictature franquiste, un chant universel des luttes pour la liberté. Et nous avons terminé avec le titre de Femme iranienne, un titre anonyme. Et le titre, c'est Avazé Leilaha, c'est la balade des Leila. Et juste pour vous le dire, c'est dans la chanson il est dit qu'il soit roi ou guide suprême, mort au tyran. Et on ajoutera évidemment mort à l'impérialisme et femme, vie, liberté.

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0: quand on a conçu les médias de la haine, quand on a conçu les médias de la haine, qui vont appeler, embrigader, et que tout un peuple se met à tuer son voisin, sur ordre.
1: La campagne raciste a consisté à prendre les outils dans leur ensemble comme émissaire de toutes les difficultés. C'est la propagande de la FTLM, par exemple.
2: On a créé, de manière extraordinaire, des races en quelque sorte artificielles.
3: On suppose qu'ils étaient désignés comme tout-ci, tout-ci, procédaient plus que du vache.

0: HTLM avec déménagé et émettait de petits agents turquoise. Il n'y avait plus aucune incertitude sur le rôle de l'RTL à ce moment-là. Quel était le mandat de l'opération turquoise si ce n'est pas un mandat humanitaire?
1: C'est une opération humanitaire conduite dans un temps limité avec l'objectif de sauver tous ceux qui pourront sauver des massacres. Mais nous avons bien conscience que l'opération est difficile, complexe et risquée. Et c'est tout à l'honneur de la France d'engager une opération humanitaire.
2: La France, avec ses forces spéciales, mène à partir de 1990 une guerre secrète en armant à outrance cette armée, en formant les commandants de la garde présidentielle qui seront les principaux tueurs et qui eux-mêmes formeront les chefs miliciens dans des camps spécifiques où déjà affluent les cadavres à plusieurs reprises.
3: On est vraiment loin de l'humanitaire. Je veux dire, vous prenez les choses telles qu'elles sont. On a des avions de chasse, on a des hélicoptères d'attaque, on a du mortier lourd et on vient de faire de l'humanitaire. C'est quand même assez problématique.
4: En juin 1994, les avions redécouvrent et l'opération

0: s'aperçoivent qu'ils sont acclamés par les tueurs. Les responsables du génocide sont là avec des drapeaux français en train de crier « Vive la France, bravo la France, vive François Mitterrand !»
1: C'est scandaleux, c'est que quand on est parti, tous les gens qui nous applaudissaient, qui disaient « Vive la France », c'était ceux qui avaient des couteaux à la main, encore plein de sang des gens qui venaient dégorger. J'avais honte d'être français.
2: C'est quelque chose d'abominable. Jamais je n'aurais pu soupçonner que l'armée française était capable de cela. Il s'agit du plus grand crime français de la crise. Tout le génocide, la France n'a cessé de fournir des armes aux exterminateurs, pas seulement au début, tout le temps, et même après le génocide, et même des mois après. N'a cessé de leur envoyer des fonds par la Banque de France et par la BNP. Par la BNP, qu'elle n'a cessé de les soutenir à nous, de les conseiller militairement. Elle a même envoyé le capitaine Baril pour une opération aseptisée pour le génocide. Or, qui était en train de génocider, étaient appelés les cafards.
3: On a tué certes des hommes en âge de combattre, on a tué aussi des femmes, souvent après les avoir violées, mais on a tué des vieux incapables de quitter leur lit, on a tué des malades dans les hôpitaux, on a tué des enfants, des bébés, mais parfois, souvent d'ailleurs c'était le cas, quand on tombait sur une femme avec une grossesse avancée, on prenait le soin de sortir le bébé du ventre et de s'assurer qu'il ne survivra pas. Et je ne suis pas en train de jouer dans l'horreur. À la radio, c'était enseigné. Ne laissez aucun petit

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1: Radio Canu avec Renaud Bistan qui nous emmenait en Italie. Juste avant, c'était 3UB avec Pasque le Tchad. Et encore avant, Mio Sec, les chiens de paille sur la plus rebelle des radios.
2: 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Mulox, Gibra, Vibe Gods.

0: C'est toujours le 102.2 de Radio Canu et vous venez d'écouter les Amazones qui chantaient Pécho.
1: Et juste avant, il y avait les Barbarins Fourchus avec La Misère.
2: Puis on s'écoutait un morceau de Farrugia dans une magnifique chanson Tenkra, La Révolte de Kabylie.

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On s'est écouté Mera Hacher dans un titre intitulé Sida. Puis Mohamed Alawa, qui a vivement critiqué les Kabyles, ce qu'on appelle les Kabyles de service, qui ont accueilli le président Bouteflika aux dernières élections, dans un titre qui s'appelle Mimouna. Et puis on a écouté à la fin la chanteuse kabyle du Djurdjura dans un titre Yissi Sint Mazra, une chanson dédiée aux femmes qui ont fait l'histoire des Berbères.

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1: Oui, monsieur. 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

On était, alors le dernier morceau, c'était Un singe en hiver, le titre du morceau De la Galle, qui fait hommage aussi au film du même nom. Avant, on avait Catégorique, une rappeuse suisse avec Définition, et on a commencé ce petit mix avec Sans titre, qui était un featuring de Pandore avec Giorgio et Aeon One. Voilà, Radio Canu, oui, Radio Canu, bien sûr, 102.2 FM.

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0: C'était sur Radio Canu, Homophobia de Chumbawamba. Avant, Nous sommes un fléau social de Viscéralement déviant. Et encore avant, Capital de Infidel Castra.
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1: C'est du lourd, gros.

0: y est, c'est réglé. Maintenant, c'est formel. 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Les bilochons décomplexés. 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

Et il n'y a pas d'erreur, vous êtes bien sur Radio Canu où vous venez d'entendre Antiforfora avec Death by Babies. Et avant ça, c'était El Bombo avec Choc Quip Town. Et puis encore avant, c'était Zep avec Nick La France.

0: Oui. Eh bien, c'était Juliette.
1: On aime bien Juliette.
0: La belle abbesse, si vous connaissez le quartier des abbesses à Paris.
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0: Des radios. C'est l'émission Les Petits Tas dans le Mou qui s'amorce, la 757e du nom. Et pourquoi cette chanson contre-productive pour l'amorcer? Parce que selon le calendrier du Péribis que nous respectons chaque semaine hebdomadaire, aujourd'hui, nous sommes la fête des Dames de la Charité. Aussi, nous allons, pendant une heure, vous faire subir nos quatre habituels offices afin de vous dévoiler la quatrième religion révélée qui peut se résumer ainsi. Connais-toi.
2: Ouais, toi-même !
0: Alors, petite prière pour cette nouvelle religion révélée. Effectivement, prière alpha.
3: Alpha.
0: De la beauté. Il y a des gens qui croient en Dieu, mais Olivier, il aimerait bien croire en son visage. Quand il se regarde, il a l'impression que le réel le fuit. Ses points d'appui se mettent à chantonner, vous voyez, comme les architectures de Niemeyer. Ce qui épuise le plus notre Olivier, ce sont les statistiques économiques. On écoute ou on lit, quoi, bon, pas de surprise dans le feuilleton. Tout va trop vite.
2: Oui, mais pas Olivier. Les transports, les transactions, le transit.
0: Oui, mais pas Olivier. Faudra-t-il attendre quelques centaines d'années avant qu'il se passe quelque chose de mémorable? Malheureux rédacteur des manuels d'histoire, qu'allez-vous faire entrer dans les têtes blondes? Les tours américaines, les non-révolutions, le tsunami, le nouveau nom du futur pape. Les opérations rapides sont plus ou moins rentables et narrables que les conquêtes d'autrefois. L'Empire romain n'a pas agonisé sans sursaut. Les Indiens d'Amérique étaient héroïques et téméraires dans leur survivance. Aujourd'hui, en une signature, on raye un pays de la carte. Ou plutôt, on le réduit aux dimensions d'un timbre-poste. Qu'il en reste. Ce n'est même pas un événement. Les capitaux ridiculisent les performances du TGV. Olivier a bien réalisé que l'économie a un fond militaire. C'est cela le colossal renversement. Les arts qu'on dédaigne meurent en chrysalide. Les arts méprisent leur enfance. Mais il est évident que l'auteur vivant est l'avenir de la librairie. L'auteur n'a pas à se poser en poète, ni même en auteur. L'auteur doit savoir qu'à tout moment, il peut perdre sa langue. Que les précurseurs viennent après ceux qui les inventent. Que le lecteur ne s'en croit pas plus malin d'avoir lu tel ou tel, d'en être venu à bout. Que la réclame soit un bon modèle énergisant, qu'on en retrouve la subversion et la force de persuasion. Les saillies en tout genre, Olivier les adore. Alexandre le Grand a dit « Si je n'étais pas Alexandre, je voudrais être Diogène. » L'auteur n'est pas un immigrant qui doit par contrainte se réfugier dans les affaires de morale, de spéculation ou de politique. Il a faim, qu'il soigne sa faim. Quand on allait voir Socrate, on lui disait par plaisanterie « J'ai besoin de ta cavalerie pour occuper la plaine. » Comprendre l'avenir, c'est le créer, d'après notre Olivier. C'est ainsi que la beauté se passe de concept. Notre personnage en a lu et relu des théories contradictoires sur l'origine des arts en particulier. Les auteurs sont plus à l'aise au sujet de la logique ou de la morale. On ne voit pas d'un coup ce qui aurait pu pousser les individus à s'adonner à des pratiques sortant de l'utilitaire. Nos auteurs, à tous les coups, en passeront par les religions et le rituel, rattachant par le filet à papillon d'un dieu ou d'une puissance occulte, de l'artiste au chaman, à l'alchimiste, à l'artisan d'une correspondance avec un principe créateur supérieur à son propre geste. Même le romantisme, songe Olivier, instituant le génie, maître du sublime, ne résiste pas à investir le peintre, le musicien ou l'auteur d'une puissance visionnaire délivrant au profane une vérité que lui cachait sa perception prosaïque. L'artiste en Dieu vivant. Tout se passe comme s'il fallait justifier de produire une œuvre, comme si cette activité était en soi injustifiable. Bon, telles sont les pensées d'Olivier à 13h11. Et il se dit que cela remonte à la nuit des temps. L'art, n'importe quel art, n'est qu'un passe-temps. Il ne procure à la collectivité ni nourriture, ni bénéfice quelconque. Il faut donc l'associer au pasteur, au prêtre, au gourou, ou encore à l'illuminé, au fou, à l'inverti. Et bien sûr qu'ils en jouent les artistes pour qu'on leur laisse exercer leur art et qu'on les finance afin d'accentuer l'illusion. Allons-y sur les discours à propos de l'absolu, de l'infini, de la beauté pure, de l'idéal que le médiocre habitant de la terre est incapable de concevoir. Respect aux passeurs, aux intermédiaires, aux voyants. Olivier a discerné qu'à travers tout cet appareil de commentateurs, d'admirateurs et de critiques, on cherche à démolir l'acte gratuit. Et pour cela, on ne lésine pas sur le budget. On ajoute une petite touche de Vénus de Milo et on l'aura. La vision séculière approchant de l'idée du beau quant à elle sans incarnation. Au fait, mesdames de la charité, Jésus était-il joli? On va faire un sondage. Certains disent qu'il était nègre. Bon, pas possible, car la beauté est voisine du vrai. Le beau, c'est le vrai augmenté d'un vernis affectif. Est-ce qu'un juge impartial est forcément beau? La beauté est en option. Si vous êtes artiste, vous n'échappez pas à la loi morale par le simple fait de la reconnaissance publique. Si vous naviguez hors des règles esthétiques, mouvantes cependant, c'est votre chance, alors donnez-vous le nom de paria. Mais dégagez le plancher des fins immanentes.

0: Eh oui, Charles Aznavour, Jézabel. C'est parmi ses premières chansons. Alors, c'est pour nous amener à quoi ? À notre deuxième prière, la prière. Comme chaque semaine hebdomadaire, chères auditrices et chers auditeurs, vous pouvez dès à présent décoller votre pavillon auditif de votre poste. Et vous orienter, si vous en avez une, vers la fenêtre de chez vous, donnant sur ce ciel, eh bien, de saison, on va dire aujourd'hui, donc entre deux nuages, vous pouvez voir, sans doute, s'approcher des studios de Radio Canu, au bas des pentes de la Croix-Rousse, la navette spéciale de Mr. Briefay.
1: Merci, public.
0: Et de Miss Cosmos. Si vous n'avez pas de fenêtre, ou si un nuage qui pense juste à cet instant, vous allez l'entendre quand même.

0: il y a plein d'oreilles, il y a même un petit Larsen là. Oh, bah oui, et ça tombe bien parce qu'on est venu à deux aujourd'hui avec Mr. Porifé.
1: Merci du meilleur.
0: Et avec moi-même, Miss Cosmos, pour vous parler du métal masqué.
2: Voilà.
0: Ben oui, ça ne suffit plus d'être habillé tout en noir et blanc, chères auditrices et chers auditeurs de Radio Canette. Et puis, se démaquiller, c'est laborieux. N'est-ce pas, les pop stars ?
3: Le masque. Le masque doré Art Déco.
4: Il s'agit de ne pas le perdre, ou alors on en bricole un autre.

dans le monde de votre météorite, là, ce monde de métalleux, comme vous les appelez, le leader, en tout cas, est masqué. Il n'a pas de nom. Des fois, ça ne chante plus. Ça ne respire plus, c'est singulier. Ça s'évanouit aussi, d'après les observations de notre télescope. Le port du masque fait beaucoup dans l'affaire. Par-dessus, les guitares assourdissantes. Et derrière, une douce musique électronique.

Les masques par chez vous, c'est essentiellement masculin. Alors, on se pose la question. Peur du ridicule ? Il cause aussi un changement d'esprit qui s'oriente vers ce que vous appelez la transe et le public est intimidé. La satire dans les masses, chères auditrices et chers auditeurs de Radio Canette. Et on peut même être menacé de mort parfois. Si par exemple le masque ressemble à un président des États-Unis ou à des organes sexuels. Et qu'on a allumé la mèche. Bon. Le masque peut-être.

0: Alors, notre navette spéciale, elle profite des ondes pour aussi circuler, traverser votre atmosphère chaque semaine hebdomadaire et nous ramener dans notre constellation des pénates, ce qu'elle ne va pas tarder à faire. Parce que j'ai chaud et Mr. Bourrifet, on a marre d'être masqué. Il fait très chaud derrière le masque.
1: Ah bah les masques.
0: C'est un masque de quoi d'ailleurs?
1: Un masque de pacotille.
0: Un masque de pacotille, et voilà. Et moi c'est un masque de lentilles. De lentilles, voilà. Bon, ben, allez, on va rentrer dans la navette spéciale et on va retourner chez nous dans la constellation des pénates. Jusqu'à la prochaine semaine hebdomadaire, si tout se passe bien. Bon, allez, enlève ton masque, toi, et bien on y va. Voilà.

C'était une formation lyonnaise qui s'appelle The Hanker. Catacombe Cowboy. Dans les arêtes de poissons, il y a peut-être des cowboys d'ailleurs. Vous êtes toujours sur l'émission Les Petits Tas dans le Mou sur Radio Canu. L'émission célèbre en effet aujourd'hui, en respect du calendrier du Péribis, les Dames de la Charité. Comme un cow-boy dans les arêtes de poissons. Ah, il nous reste à vous faire subir deux habituels offices de par chez nous, afin de continuer à vous dévoiler la quatrième religion révélée, celle qui se résume ainsi. Connais-toi toi-même.

0: prière. Mise à l'index. Il paraît clair que la parure cherche à masquer ce qui est paré. Bon. À force de décider de son apparence comme il l'entend, Martinien est devenu étranger à sa réalité. Il regarde parfois les obèses et songe qu'ils échappent à son jeu de cache-cache. Lui aussi se sent dénué de sexuation au regard des autres, alors comme les obèses, il absorbe l'espace. Martinien est gros de tous les objets dont les autres se sont séparés ou encore qu'ils ont mis à l'index. L'obèse est une sorte de poisson nettoyeur. La distinction de son corps et du reste est obsolète. Sa stature est un miroir concave ou convexe. Aucune glace plane ne peut le réfléchir. On lui accorde au final le don de transparence pour ne pas être sidéré par ce voile épais jeté sur nos secrets les plus intimes. On préfère poser des épaisseurs là où il n'y a que de minces apparences.
1: Le meilleur des fantinques, c'est une bonne conscience,
0: blaguait notre Arletty. Alexandre Vialat, lui, notre Vernier, a posé la question cruciale de la moustache. Tant qu'il y aura des mâles, et qui pensent, et qui ont à la porter ou ne pas la porter, il faudra bien qu'ils se demandent, par raison pour et par raison contre, s'ils doivent ou non la porter, la moustache. C'était très pertinent comme remarque. Ça peut prendre un temps fou le matin. Tenez, un moment, notre Martinien, il s'est forcé à regarder sa figure dans la glace. Il s'était forcé d'oublier les notions de beauté, de laideur et tout ça. Il a dit « Laisse-toi éblouir, Martinien !» Il s'est étonné de son visage, et surtout que son visage l'ait suivi jusque-là. Il s'est étonné que son visage l'ait même précédé. Le visage a tenu Martinien par la main jusqu'à la salle de bain et lui a conseillé « Maintenant, il faut sortir !» C'était une époque où Martinien était désœuvré. Alors son visage lui tenait compagnie. Parce que le visage, c'est une machine à exprimer. Il se plie volontiers à vous faire bonne figure ou à grimacer si besoin. Sans que vous vous figuriez que la moindre personne, à part vous, en soit la dupe de ce visage. Le vrai s'exprime à sa manière de se dérober. Ainsi, on reconnaît le château fort à la structure de son pont-levis. Tout le monde sait que Martinien se déplace d'une allure modeste, même si cette expression est désuète. Je veux dire qu'il inspire plus de joie que d'autres avec leur mise alambiquée. Ne porte pas plus la main vers un snob tatoué que vers un fromage trop fait. Ces snobs nouveaux ont tranché tous les liens qui les tenaient au sol. Ils ont fait de leurs atours une marchandise, un faire-valoir. Le cri de notre Martinien retentit vainement sur le marché du monde, dans toutes les métropoles qui spéculent sur les mots de leurs concitoyens, les mots M-A-U-X. Alors, dans le miroir, Martinien contemple ce qui est mort en lui. Il se meut dans ce monde sans inertie, le monde qui adhère à ses festons et en fait même

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C'est notre regretté André Bonhomme, les gens qui parlent seuls. Ceci, c'est pour vous distiller notre dernier office à travers la prière. Tous des murennes. Madame de la Charité a bien préparé son silence pour justifier ses absences, son retrait, voire ses trahisons. Elle songe à présent à sa sauvegarde personnelle. Madame de la Charité se transforme en murène. Elle pourra avoir recours à la culpabilisation. Si elle prépare ses absences, c'est bien que quelqu'un l'a déçue, que quelqu'un est responsable de l'avoir déçue. Toutes ces questions sans fondement, ces prises de chou, voilà les causes de la rupture. Tant mieux pour Madame de la Charité, elle apprend à assumer dans les faits ses pétitions de non-principe. Au prologue, elle ne manquait pas de séduction. Elle aurait été capable d'assassiner sans avoir besoin de révéler la source de son crime. Oui, cacher la source, la terre plutôt. N'est-ce pas le moyen le plus sûr de ne pas être coupable, chers auditeurs? Et puis, disons-le franchement, l'écœurement a gagné notre Madame de la Charité. Ses choix se sont restreints, révolte ou rancœur. Que faire contre le silence? L'abandonner à la mort. Il ne sert qu'à cette fin. Il y a toujours du deuil autour du silence, quel que soit le contexte. Lorsqu'elle parle, c'est en dehors du sujet. Il s'agit là d'un silence masqué, un silence qui s'habille de paroles. En dehors, au-dessus, qu'importe. L'humour peut être utile, les thèmes universels aussi, du moment que la douleur particulière soit réduite à autre chose, des choses plus larges, des choses absentes, on y revient. Madame de la Charité relativise, Madame de la Charité s'en réfère, elle cite des exemples, elle distancie, elle éloigne tous les problèmes, elle tue par asphyxie. Bien sûr, elle tient à se rendre utile, c'est son rôle, elle a été formée chez les bonnes sœurs. Mais elle n'aura jamais le courage de se réclamer d'une cause. Quand elle dit « Je vais te parler franchement, ça va peut-être te faire mal. » Ouais, elle va nous assommer de silence, nous abêtir d'idées qui cachettent, nous sortir de notre condition individuelle pour soi-disant nous épargner la douleur. Comme si la douleur savait mourir. On répond. Oh, parlez pour vous, Madame de la Charité, au lieu de dire dedans, mais à côté.

De faire la vidange de l'intérieur en y déversant de la côté du panneau, du silence, du bâillonnement, de la censure cauteleuse, de la honte. Si la honte n'existait pas, le silence serait impossible. On mord à côté de la blessure pour faire oublier la blessure en créant des croûtes et des démangeaisons qui nous occupent. Et alors oui, hein, c'est le corps qui paie pour ce que nous nous sommes refusés à attaquer de front. Infirme, eh bien bien fait. Voilà. Les détournements, quelle infection. Une infection contre un cancer.

Le cancer, maladie de la complaisance au silence. Autour du cancer, l'infection. Pendant ce temps, les cellules internes se passent le mot. La dégénérescence gagne, la mort gagne par l'intérieur, cancer ou sclérose. L'autoflagellation, l'autosuggestion, ce ne sont même pas des fuites, mais une débine, un jeu névrotique avec les insuffisances, une crucifixion contre la plaie intérieure. Celui ou celle qui n'a pas le courage de revendiquer sa fuite, celui qui occupe l'espace sans y ferrailler, qui persiste à nier qu'une chair tourmentée se décompose à petit feu, que l'obsession du détail anéantit l'esprit, que les sensations fortes obturent le goût et se comporte à la bouche prenant des proportions grotesques, hors de mesure, insipides, celui-là est voué à la honte tue, au boulonnage de toutes ses interfaces avec la vie réelle. Imaginaire, Madame de la Charité. Il devient ce personnage, oui, un être imaginaire. Il n'a pas besoin d'autre vie. Tout son corps, sa perception se joignent à lui pour détourner cette vie-ci, ne relever en guise de conscience que rêve et cauchemar. Le rêve du névrosé. Devenir psychotique, c'est bien connu. Il en fera un cauchemar. Boucler l'univers des sensations en le prenant pour l'univers tout court. Réduire l'analyse à la sensation. Mais de quoi je parle là ? 13h53. Du multi, Madame de la Charité, du multimédia. Point.

0: C'était une formation brésilienne. Marconi Notaro. Ah, viva a vida. Oh, via vide. Et oui, et bien c'est la fin de notre petit office, nos petits quatre offices en fait, voilà. Pour vous, il ne reste plus qu'à vous recueillir hein, jusqu'à la fin de la journée. Allez, il faut vous recueillir, pas forcément vous agenouiller, hein, c'est pas les génuflexions, c'est pas obligé, ça dépend de votre religion, ça c'est vrai. Mais recueillez-vous selon vos affinités, c'est le conseil qu'on vous donne pour jusqu'à minuit ce soir. Ça fait un peu de temps, mais oui, c'est comme ça. Quand on aime, on ne compte pas. Donc, nous, on va vous laisser. On va vous laisser avec la bande passante, dite bande continue de Radio Canu, la plus
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0: des radios. On vous rappelle vite fait. Donc, les animateurs, certains animateurs de cette radio, que vous pouvez entendre tout au long de la semaine, du moins quand c'est pas les vacances scolaires, mettent des morceaux qu'ils aiment, ou qu'ils aiment pas, enfin, si, qu'ils aiment en général, ou qu'ils apprécient, dans l'ordinateur de cette radio. Et l'ordinateur est communiqué avec l'intelligence, comment était ?
1: Artificielle.
0: Artificielle, voilà, c'est comme le feu d'artificiel du 14 juillet. Et puis alors, voilà, il y a des couleurs qui apparaissent et d'autres qui n'apparaissent pas. Ah, et puis il y a le bouquet final, mais là, il n'y a pas. Et donc, voit ça, alors là, l'intelligence artificielle, elle dit non, celui-là, non, donc on ne l'entend jamais. Et celui-là, oui, oui, donc on l'entend souvent. Et ce que vous n'entendez jamais, ben, c'est normal, vous ne savez pas, puisque vous ne l'entendez jamais. Pour ce qui nous concerne, eh bien, nous reviendrons, si tout se passe bien, la prochaine semaine hebdomadaire, où nous serons, selon le calendrier du Péribis, la Saint-Truand, eh oui, patron des gangsters. Ça va changer un peu. Remarquez que les dames de la charité, des fois, on peut se poser des questions. Voilà, en attendant, recueillez-vous, cueillez aussi les cerises. Et ben, recueillez les cerises, voilà. À la prochaine semaine, hebdomadaire. Donc le morceau qui suit, c'est pas nous qui l'avons choisi. Mais parfois, c'est pas mal. Alors, on va voir. Alors, qu'est-ce que c'est que ça, l'intelligence artificielle? Voyons, c'est ça.

Voilà, vous êtes bien toujours sur Radio Canu. Vous avez pu entendre un morceau du groupe Skerzou, qui s'appelle Kangourou. Ensuite, il y avait un morceau du groupe Dissonata, qui s'appelle Turbulence. Et pour finir, une pièce pour piano, la pièce numéro 15 de François Tolo.

Vous écoutez Radio Canu, petite session rock avec Beach Prefect, Holiday in America. Avant, c'était Ostra, The Villain, I See Demons, I See Demons. Voilà.

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0: 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C'était à l'instant Laura Merling avec What He Wore.
1: Juste avant le vieux tube des VRP, c'était Léo.
0: Et juste avant, c'était Marianne Oswald sur un texte de Jacques Prévert, La chasse à l'enfant, sur le 102.2.
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Toujours sur Radio Canu, vous avez pu entendre les alpinistes hollandais, les ogres de Barbac. Dernièrement, c'était Doc et on écoute tout de suite Double Face.

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Et le premier morceau, c'était Avia Gardner avec le morceau s'appelle Between Our Pages, suivi de Dinosaur Jr. avec Crumble et suivi de Troy Von Balthazar, Heroic Little Sisters.

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On a écouté les Tokyo Ska Paradise Orchestra avec le thème du film Le Parrain. Juste avant, il y avait les Mastodons avec Curl of the Burl. Et encore avant, Dominique A. Rendez-nous la lumière. 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

Vous êtes toujours sur Radio Canu et on vient d'écouter l'original Okis avec Many Days pour le morceau Tout Roule. On a enchaîné avec M3MS et le morceau Une Fleur, ça s'arrose. Et pour finir avec le sublime projet de Scylla et Furax Barbarossa, Porte du Désert. 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

On vient d'écouter à l'instant sur les ondes de Radio Canu l'original Lone Ranger avec son morceau Can't Stand the Pressure réalisé chez Jumble Records. On a enchaîné avec Queen Omega et son morceau Cycle qui sort chez Chouette Records. Et pour finir avec Peter Spencer, Out

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0: Radio Canu, jamais vaincu, toujours sur le 102.2. On a écouté Fred Alpi, macho féministe.
1: Ensuite, c'était Devo avec le morceau Satisfaction.
2: Et enfin, c'était un morceau des tout débuts de The X. Le morceau s'appelait Human Car, Radio Canu 102.2.
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On vient de s'écouter Maluma, une Mauritanienne, Bassissoko, un Guinéen, et Chalachou Achenafi, un Éthiopien. 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

Vous avez pu écouter dans l'ordre Caïman avec le titre Grand 8. Ensuite, c'était Fanny Swan et le titre Ailleurs partir. Et enfin, le groupe Lundi Matin et la chanson Seul à deux. 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

0: Bon, combien, là?
1: Oh, putain, les mecs, eh, on a fait 2 minutes 4 et le format, c'est 2:30, 2:40. Eh, faut qu'on y retourne, là, OK? Allez, 3, 4...

0: On s'est amusé 12 secondes de trop. 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

0: pas. Vous êtes toujours sur le 102.2 de Radio Canu. Et on vient d'écouter Combo Quilombo, la balade des sans-papiers, Didier Super, les gens qui bossent, et Kenny Arcana, l'ordre mondial. On continue sur la plus rebelle des radios.
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Nous venons d'entendre Travailler, Produire, Jouir, Nous sommes des chiens et La Casse, issue de l'album Karma Turfu de Grosso Gadgetto et Baptiste Caruana, sorti sous le label Le Camembert Électrique, distribué par Atypique Records. 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

Vous êtes toujours à l'écoute des bandes continues de Radio Canu, la plus rebelle des radios, et on vient de s'écouter dans l'ordre Labyrinth de Sia Diplo, Angel in Your Eyes, Monument de Royce Cop et Energize de Lewis O'Man. 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

Vous venez d'entendre Tashka avec le morceau Salope, ensuite Karine Davier avec le morceau Sorcière, et juste à l'instant c'était Mona avec le morceau Un bol Tanski. 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

Vous êtes toujours sur Radio Canu, vous venez d'écouter l'original Medine accompagné de Isha et son morceau Thalys. On a enchaîné avec Olziko et le morceau Évidemment. Et pour finir avec l'artiste Turi et son morceau State of Mind. 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

vous venez d'entendre à l'instant la voix d'Émilie Souillot, qui se fait aussi appeler Phénix de Pandore, dans son duo Phonix avec Vincent. C'était le titre Libération. Le titre juste avant, c'était Monsieur Pejic avec le titre Girls en anglais. Et le premier morceau des trois titres qu'on a entendu, c'était Electrofield Project avec le titre Lyon, comme la ville de Lyon. C'était pour l'émission Patchworld, ce choix de ces trois titres. 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

Et oui, ladies and gentlemen, Radio Canus 102.2, on vient de faire un sacré bond dans le temps et dans l'espace, puisqu'on est allé dans le New York sauvage de la fin des 70s, du début des 80s. Alors, dans l'ordre, on s'est écouté Danny Green avec un titre funky social, The Great Escape. Ensuite, on s'est écouté Curtis Blow, If I Rule the World, et Grand Master Flash, que vous avez sûrement reconnu, avec le titre The Message, toujours sur Radio Canus, la plus South Bronx des radios.

Les bandes continuent de Radio Canu avec Nirvana, You Know Your Rights, Song in Youth, Bull the Heather et enfin Garbage, Stupid Girl. 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

0: Vous êtes bien sur Radio Canut, la plus rebelle des radios. C'est les bandes continues, 102.2 FM sur Radio Canut. Donc c'était juste Tiki and Revel. Et avant, on a écouté donc de la musique japonaise. C'était BTS featuring Saya. Et juste avant, c'était Cherry Bullet. Hands up.
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0: 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On vient de s'écouter dans l'ordre Close Your Eyes and Count Down to Fuck de Run the Jewels. Ensuite, c'était Barbelay de Star Academy, saison 2. Et enfin, Digging for Windows de Zach Delarocca. 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

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C'était Ivry Sol, Backwood. Avant, c'était Barbara, du bout des lèvres. Et encore avant, c'était Hugo TSR avec Pas de paradis.

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Vous venez d'entendre à l'instant la voix d'Émilie Souillot, qui se fait aussi appeler Phénix de Pandore, dans son duo Phonix avec Vincent. C'était le titre Libération. Le titre juste avant, c'était Monsieur Pejic avec le titre Girls en anglais. Et le premier morceau des trois titres qu'on a entendu, c'était Electrofield Project avec le titre Lyon, comme la ville de Lyon. C'était pour l'émission Patchworld, ce choix de ces trois titres. 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

0: très bien.
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0: Il est 19h, passé de 2 minutes à la pendule de la plus rebelle des radios. Il est l'heure du Canu Info du jeudi, qui vient une semaine sur deux en ce moment. Et pour cette semaine, nous allons vous parler de choses super géniales, sympathiques et tout, parce que le monde va bien. On parlera de peine de mort, on parlera d'extrême droite, on parlera de religion qui nous opprime, on parlera de raciste, enfin bon, voilà, des trucs super sympas, on va parler BD sympa par contre.
1: Ouais, à la fin. Des trucs à lire. Surtout pour ceux et celles qui ne partiraient pas en vacances, parce que comme c'est des BD, c'est un peu gros. Donc dans la valise, c'est pas terrible. Alors peut-être que vous êtes en même temps au camion et vous avez un peu de place pour une ou deux BD, voire trois, parce qu'on va parler de trois BD en fait. Alors oui, on va parler de peine de mort. Le 9e congrès pour l'abolition de la peine capitale vient de se tenir à Paris. Monsieur Macron en a profité pour, heureusement, rappeler que la peine de mort, c'est un problème dans le monde. Et qu'il avait quand même quelques valeurs. Hein. Bon, c'est bien, ça nous fait quand même plaisir de savoir qui dit pas que de la merde et qui pense pas que de la merde. Ce qui est bien aussi, c'est que il y a quelques analyses qui sont faites forcément sur ce genre de rendez-vous, mais on s'aperçoit quand même que partout dans le monde où il y a eu une abolition de la peine de mort, le débat sur sa réintroduction ne cesse de revenir à la charge dans les différents groupes politiques, dans les médias et dans la population. Alors on peut lire souvent que ça serait porté par l'émotion, en particulier quand il y a des enfants qui meurent ou qu'il y a des crimes atroces. Alors bon, moi je trouve qu'en fait dans bien des cas, il ne s'agit pas d'émotion, mais bien d'une vision de la justice que l'humanité a envie de rendre. Et donc l'humanité a quand même envie de rendre la justice en exécutant et en assassinant les gens.
0: Du coup, c'est une absence d'émotion plutôt d'ailleurs.
1: C'est exactement ça, c'est bien ça. On a évidemment plusieurs organisations en France qui travaillent sur ces questions de la peine de mort. Et puis on a Ensemble contre la peine de mort qui fait toujours un rapport et qui a pu sortir un nouveau baromètre. Alors on a jamais eu autant de pays qui ont supprimé la peine de mort dans le monde. C'est plutôt bien. Parce que c'est vraiment quelque chose d'important. Et on s'aperçoit par exemple que le continent africain a porté cette éradication de la peine de mort d'une manière assez importante. Et puis on va ajouter à ça les pays, une trentaine à peu près, qui ont un moratoire sur les exécutions. Donc ça veut dire qu'il y a quand même une avancée sur cette question de la peine capitale, de l'assassinat d'État. On avance, et comme je disais, en particulier aussi du côté du continent africain. Mais en même temps, Ensemble contre la peine de mort nous rapporte un chiffre qui vient casser cette bonne ambiance que je vous mettais, c'est qu'il n'y a jamais eu autant d'exécutions à travers le monde. C'est-à-dire qu'il y a moins de pays qui exécutent, par contre quand ça exécute, ça y va. Hein, donc c'est plus franc, vous voyez. Alors d'après Ensemble contre la peine de mort, il y a eu 2180 exécutions en 2025 et 2707 selon Amnesty International. Alors Ensemble contre la peine de mort rappelle qu'il y a 90% d'après son baromètre qui sont concernés principalement par ces peines de mort, c'est l'Iran, l'Arabie Saoudite et le Yémen. L'Iran s'est bien fait connaître ces derniers temps, l'Arabie Saoudite maintient une belle activité. Alors le truc c'est que effectivement il nous manque un peu la Chine dans ce calcul. C'est le pays qui exécute le plus.
0: Mais on n'a pas les chiffres.
1: On n'a pas les chiffres, mais qui, d'après les chiffres qu'on pourrait malgré tout tenter de sortir, qui exécuteraient autant que tous les autres en un seul pays
0: ouais,
1: par an.
0: Il y a des fois, il y en a qui disent c'est 2000 par an.
1: Ouais, ben voilà, ça fait à peu près les mêmes chiffres. Donc tout ça, c'est les chiffres qui sont secrets. Donc, mais on sait que c'est un pays qui exécute massivement. Ça déjà, c'est pas bon signe. Et puis, les États-Unis d'Amérique n'ont jamais autant exécuté que ces dernières années. Monsieur Biden, ancien président des États-Unis d'Amérique, avait commué les peines de 37 condamnés à mort au niveau fédéral, ce qui avait permis d'éviter cette peine de mort pour un certain nombre de condamnés. Et puis avec l'arrivée de M. Trump, eh ben, ça repart à la hausse. Hein. On a 47 exécutions en 2025 contre 25 en 2024. Et puis il y a les nouvelles législations comme le Burkina Faso et Israël, où je vous rappelle, Israël a donc remis la peine de mort en place, mais uniquement pour les Palestiniens et les Palestiniennes. Hein. Ce serait dommage quand même d'élargir ça à tout le monde. Hein. Bah ouais, c'est l'équité. Bon, passons sur cette question israélienne. Donc, quand même, comme je vous le disais, on a... Donc à la fois c'est une augmentation du nombre de pays qui abolit la peine de mort ou qui met un moratoire, et puis en même temps une augmentation des exécutions, et puis toujours ce débat sur la réintroduction de la peine de mort, en particulier en France. Hein, là on a eu donc les morts de Liana ou de Louis par exemple, qui ravivent largement dans la presse, et pas seulement sur les réseaux sociaux comme on peut l'entendre, où il y aurait des débats de comptoir, mais bien aussi dans une certaine presse. Une envie d'exécution dès qu'il y aurait des crimes qui seraient dits sanguinaires, extraordinaires et particuliers. Alors évidemment, on sent qu'à chaque fois ça ravive une émotion, mais c'est encore une fois, c'est pas une émotion, c'est une manière dont on veut vivre notre justice et notre démocratie. Alors évidemment, tout ça, ces médias particulièrement de droite qui tentent de raviver ce débat sur cette peine de mort se servent de sondages qui sont régulièrement remis en place pour dire les Français et les Françaises sont favorables à un référendum sur l'établissement de la peine de mort, par exemple. C'est le sondage CSA publié le 14 juin dernier, 68% des Français, rendez-vous compte, favorables à un référendum. Voilà. Et puis, il y a évidemment les discussions de comptoir, celles qu'on a dans la vraie vie, et puis celles qu'on rencontre sur les réseaux sociaux, et il y a donc cette vision particulière de la justice. Œil pour œil, dent pour dent, la loi du talion, c'est ce qu'a fait exactement Karine Lemarchand, animatrice de L'Amour est dans le Pré sur M6, qui partage son avis sur la peine de mort. C'était le dimanche 28 juin dans une vidéo publiée sur son compte Instagram. Alors, elle nous raconte plein de choses. Alors, ce qui est marrant, c'est que Karine Lemarchand, elle fait souvent réagir ces derniers temps, et pourtant, en 2025, dans VSD, elle disait qu'elle tenait à sa neutralité politique. Pourtant, tous ses derniers commentaires
0: sont d'extrême droite.
1: Alors, son politique.
0: Ouais, et son extrême droite.
1: Et son extrême droite. Elle avait d'ailleurs soutenu Nicolas Sarkozy après sa condamnation en expliquant qu'elle comprenait pas notre justice. Eh ben, on a bien compris qu'elle comprenait pas la justice, hein, ça. Ouais. En tout cas, la sienne, quand ça la touche, ou celle de ses proches, ou de ses amis, ou de ses héros, allez savoir avec monsieur Sarkozy. Donc, elle l'a écrit, tu enlèves la vie, on t'enlève la vie. Ah oui, talion, je vous disais. Ça paraît simple, dit comme ça, je veux dire. Tu tues, tu meurs. C'est aussi simple que ça.
0: Et celui qui tue, le mec qui meurt, on doit le tuer aussi, ça s'arrête jamais, en fait.
1: Je vois, comme la plupart des Français, que sur beaucoup de sujets, les choses nous échappent et que nous ne sommes pas entendus. Ah bon, déjà, voilà, la plupart des Français. Alors ça commence déjà avec le discours qui est vraiment tout de suite un peu fatigant. Amenons des faits politiques, s'il vous plaît. Donc, elle aussi, vous avez vu en ces derniers jours, on a donc des terroristes adolescents en France par dizaines de centaines de milliers qui sont en train de changer la France. Tout ça parce qu'un gamin joue avec un pistolet à eau à Paris, et qu'on a toute la presse de droite et d'extrême droite qui s'est saisie de cette affaire pour ensuite dire, nous avons donc une délinquance juvénile et des assassins partout en France. Donc, on a un problème de violence avec nos jeunes, dit-elle. On a un problème avec la justice. Oui, forcément, quand on est d'extrême droite, on a un problème avec la justice. Alors, je tiens tout de suite à dire qu'elle, elle a dit, mais attendez, il faut arrêter de s'en prendre à moi. Moi, j'étais pour le mariage pour tous. Ça n'empêche pas d'être d'extrême droite.
0: Oui, dire, c'est ça.
1: Il y a des gays et des lesbiennes, même à l'extrême droite, et qui ont bien voulu se marier. Et donc, ça ne veut rien dire, tout ça. Hein. Oui, je rappelle que Karine Lemarchand n'est pas blanche. Donc, ça veut dire qu'elle peut aussi mettre en avant le fait qu'elle-même a pu subir ou subit encore des actes de racisme. Mais ça n'enlève pas la connerie. Si je ne prends pas la parole sur Liana et Louis, dit-elle encore, c'est parce que ma position est radicale. Pour moi, tu enlèves la vie, on t'enlève la vie. Donc, elle explique ça. Elle explique aussi, je n'ai pas à payer toute ma vie pour qu'ils soient en tôle. Et j'en ai rien à foutre de leurs conditions de vie. Il faut donc des référendums sur des décisions très précises, c'est mon humble avis. Son humble avis... J'allais dire une grossièreté. Je vais pas vous la dire, je suis à l'antenne de Radio Canut. En tout cas, elle explique que il faut le rétablissement de la peine de mort. Alors, elle s'est fait beaucoup entrer dedans, elle a beaucoup répondu en disant que c'est pas ce qu'elle avait dit. Bah si, c'est ce qu'elle t'a dit, hein, Karine. Hein, je vais dire, faut arrêter de tourner autour du pot, voilà. Bon, ce qu'elle dit aussi beaucoup, Karine Lemarchand, c'est qu'elle donne toujours son avis de citoyenne et de maire. C'est-à-dire que c'est toujours les deux mots qui sont acculés. Accolés, excusez-moi. Elle est citoyenne maire. Ça, c'est un truc aussi qui revient toujours dans la manière dont elle se présente au monde. Qu'il est donc urgent d'agir, hein, nous explique-t-elle. Donc, on attend l'urgence, j'imagine, avec l'extrême droite aux prochaines élections présidentielles. Bon, ce qu'on comprend aussi, c'est que Karine Lemarchand, qui fait donc une émission sur M6, elle a aussi d'autres activités et qu'elle est un peu accusée aussi de faire le buzz constamment sur les réseaux sociaux pour valoriser d'autres activités qu'elle a parallèlement à côté, parce que elle a beau dire, là, il y a un article du Parisien qui s'attaque à elle, un petit peu quand même. Hein. Et donc, elle leur a répondu en disant que c'était de la merde, que sa journaliste qui était pourtant proche d'elle, elle voulait plus jamais lui parler. Elle a dit c'est de la merde. Hein, voilà. Et elle a dit que le putaclic fait vendre. Mais c'est exactement ce qu'elle fait. Et donc, certains et certaines soulèvent le fait quand même qu'elle a une nécessité économique et qu'elle existe aujourd'hui, non seulement pour vendre des idées politiques qui puent, nauséabonde, bon ça c'est mon avis personnel, mais aussi parce que du coup ben, ça développe son image sur les réseaux sociaux et que du fait eh ben, ça fait vivre une activité économique. Il paraît qu'elle a une agence matrimoniale, qu'elle fait des stages, des collaborations rémunérées comme vous savez toutes ces animateurs, animatrices font assez régulièrement, hein, et que c'est peut-être aussi ça qui fait que elle répondrait son humble avis constamment sur les réseaux sociaux. En tout cas, quand on met le mot humble et peine de mort à côté, ou en tout cas qu'on dit si je ne prends pas la... Enfin, pour moi, si tu enlèves la vie, on t'enlève la vie, je ne suis pas sûre que ce soit très humble comme position.
0: Voilà, surtout que ça ne dissuade pas, on rappelle, ça avait été démontré même à l'époque par un monsieur Badinter.
1: Pour une fois, vous pouvez écouter le discours de Macron, parce que c'est assez sensé. Non, si vous assure, c'est vrai.
0: Arrête, tu peux pas dire ça, ni ici,
1: pour
0: ni
1: une
0: ailleurs,
1: fois, écoute, c'est assez sensé, quoi.
0: Ouais. Bon, je vais faire une petite rubrique, ni Dieu ni maître, avec des gens qui sont pas loin des idées de ta copine, là, que je connais pas bien. On va parler d'une première loi alors qui est passée, qui s'appelle le projet C9, qui a été déposé le 19 septembre 2025. Alors on parle du Canada, hein, pas d'ici, par le gouvernement fédéral canadien. Donc cette loi C9, elle a pour but de renforcer la lutte contre les crimes haineux, la propagande haineuse, les intimidations ciblant les groupes identifiables. Donc on pense aux LGBT par exemple, aux racisés, à certaines religions ou gens pratiquant une certaine religion, etc. Et son adoption est arrivée le 25 mars dernier, en 2026. Et c'est encore dans l'actualité. Oui, il y a eu un petit rebondissement religieux, du coup, alors que jusqu'à maintenant, c'était pas trop religieux. Alors, le texte, je vais rappeler quand même ce que ça fait. Ça modifie pas mal de choses dans ce qui s'appelle le code criminel. Hein, c'est le nom au Canada des textes législatifs sur ça. Une nouvelle infraction est créée, par exemple, qui s'appelle propagande haineuse par exposition dans des espaces publics de symboles. En gros, vous avez un t-shirt avec une croix gammée, voilà, vous n'avez pas le droit. Il y a le crime haineux devient une infraction distincte. Le but, c'est de faciliter les condamnations, hein, des gens qui agissent au nom de la haine. Donc là, c'est pareil, c'est toujours la même chose. Hein. Les groupes identifiables, c'est par rapport à la pseudo-race, à la religion, à l'orientation sexuelle, etc. Une protection renforcée, alors du coup, des lieux culturels et de culte. Ils ont mis les deux. Et une suppression, alors ça c'est ça dont il est question maintenant, je vais pas tout détailler la loi, mais la suppression de la défense religieuse de bonne foi. Alors c'est quoi ce truc de bonne foi? En fait, il y avait des aléas du code criminel qui permettaient d'invoquer une opinion religieuse de bonne foi, en disant par exemple quelqu'un qui va faire un discours homophobe, il est croyant, par exemple chrétien, il cite la Bible, c'est de bonne foi qu'il émet toute sa haine contre les LGBT, parce que c'est dans le texte d'origine. Donc ça saute. Donc les sermons, les enseignements religieux qui seraient homophobes, qui seraient porteurs de haine, etc., ils n'ont plus le droit. Du coup, ça a fait réagir. Alors d'abord, sur le reste de la loi, il y a quand même des gens qui défendent les droits humains au sens large, hein, la Ligue des droits notamment, la Ligue des droits et libertés, ça s'appelle au Canada, enfin, puis d'autres gens du barreau, d'ailleurs les professionnels de la justice, ont dit qu'il y a quand même des risques d'instrumentalisation de la loi, parce qu'il y a des termes qui sont mal définis. Et que ça pourrait même se retourner contre des LGBTI qui seraient un peu radicaux, des autochtones qui seraient un peu radicaux, ils pourraient subir aussi les foudres de cette loi. Mais le plus important, et c'est l'intérêt d'en parler aujourd'hui, c'est aussi de la part des religions que la réaction est venue, et notamment de l'Alliance évangélique du Canada, qui a annoncé dans un texte un peu laconique en disant qu'elle se posait en position d'observation pour voir ce qui va se passer avec cette loi. Parce que effectivement, ils flippent, les responsables religieux canadiens, parce qu'ils ont un risque de criminalisation de propos tenus lors de prêches, de prédications, etc. Alors, il y a quand même une exception dans la loi qui est inadmissible, mais qu'ils ont quand même gardé, ils sont faibles, hein, ces élus canadiens, comme d'ailleurs partout dans le monde presque, c'est qu'on a le droit de citer les textes religieux homophobes. Mais par contre, on n'a pas le droit de broder autour. Donc là, il y a quand même un truc qui n'est pas terrible, mais ça, il ne faut surtout pas toucher aux religions non plus. Parce que le texte a pour vocation de protéger aussi les minorités religieuses. Donc voilà, si elles sont en même temps homophobes, chut, taisons-nous. Mais voilà, on peut citer un propos homophobe qui est écrit dans la Bible, ou dans le Coran, ou dans l'Ancien Testament, dans le je ne sais quoi. Mais on n'a pas le droit d'en rajouter, de dire des trucs en plus. Donc c'est une petite bonne nouvelle. Mais c'est quand même assez limité. Mais ce qu'on note quand même, c'est la réaction un peu forte, ça date du début de semaine, de ce truc évangélique canadien. C'est qu'ils ont peur, quelque part. Parce qu'ils ont leur prêche, où voilà, l'homosexualité, c'est pas normal, tout ce discours-là. Ça, ils ne peuvent pas le tenir comme ça, ils peuvent juste lire un bout de la Bible. Donc voilà, c'est pour ça. C'est pas la première fois qu'on a ce genre de choses qui apparaît du côté des religieux qui ont peur de ces lois, parce qu'ils sont porteurs de haine en fait. Et les lois qui attaquent la haine, ça les brime un petit peu. Autre chose, toujours dans cette rubrique ni Dieu ni maître, j'ai trois petites infos. La deuxième, c'est le Texas qui régresse de plus en plus, ou qui tend vers la société décrite, vous savez, par la servante écarlate, là, ce monde religieux, cette théocratie américaine, elle va peut-être commencer aux États-Unis, au Texas plutôt, puisque des extraits de la Bible seront bientôt au programme des écoles publiques du Texas, du primaire jusqu'au lycée. En fait, la décision a été officialisée la semaine dernière par un truc qui s'appelle le Board of Education, qui est une sorte d'académie scolaire qui gère les écoles pour l'État du Texas. Il faut savoir que sur les 15 membres élus, il y en a 10 qui sont républicains et donc plutôt réactionnaires et fondamentalistes chrétiens. En fait, il y avait une loi qui avait été votée en 2023 qui imposait d'établir une liste de lecture destinée aux 5 millions d'élèves des écoles publiques texanes. Et ben voilà, cette liste a été publiée. Et dans cette liste, donc il y a des classiques, hein, quand même, quelques-uns, des trucs sauvables, hein, les grandes espérances de Dickens. Mais il y a aussi des passages de la Bible, notamment le chapitre 14 de l'Évangile selon Saint Luc pour les élèves du primaire, plusieurs extraits de l'Évangile selon Saint Matthieu pour les collégiens, et deux chapitres de la Genèse pour les lycéens. Vous savez, la Genèse qui raconte que Dieu, en 6 jours, est arrivé à créer les milliards de particules, tous les animaux, tous les trucs comme ça. On rappelle que c'est pas la réalité, c'est faux, c'est une belle fake news, mais elle va être donc possiblement enseignée, elle est déjà enseignée donc dans certaines écoles aux États-Unis d'Amérique. Mais là on parle d'écoles publiques, hein, qui jusqu'à maintenant étaient un peu protégées, bah, pas au Texas. Donc voilà, c'est intégré au programme à partir de 2030, c'est-à-dire après-demain. Alors ça a critiqué, notamment les associations de gauche, les associations qui défendent un peu les droits de tout le monde, la liberté de penser et de conscience, parce qu'ils disent mais pendant qu'il faudra utiliser, étudier ces textes-là, comment vont le vivre les gens qui ne sont pas chrétiens, les athées, etc. Bon, a priori, les gens qui ont choisi ça, ils s'en foutent totalement, puisque ils sont soutenus par une majorité de la population qui estime que les États-Unis d'Amérique sont fondés sur les valeurs judéo-chrétiennes et que la Bible devrait être enseignée au même titre que la Constitution et que William Shakespeare. Ouais. Ah bah oui, on en est là au Texas. Il y a même une chroniqueuse du quotidien USA Today qui a dit que la même chose, un peu, qu'il ne devrait pas y avoir de polémique. Comprendre les États-Unis d'Amérique et la nation américaine, c'est impossible sans comprendre la Bible. Eh bien, bravo. Elle oublie peut-être que cette nation, elle existait avant l'arrivée des colons européens, mais a priori, les Indiens sont quantité négligeable pour l'extrême droite religieuse du Texas. Donc voilà, alors c'est pas surprenant, hein, mais le Texas avait même rétabli, avait obligé d'afficher les 10 commandements dans les salles de classe des lycées publics. Donc bon, voilà, on continue. Ça tend vraiment vers cette société, cette théocratie. Bon, ils vont ressembler à l'Iran à la fin, hein, quelque part. Enfin, alors c'est pas quand même. Et puis pour terminer, sur cette rubrique « Ni Dieu ni Maître », un truc qui concerne l'Autriche. Alors vous savez que le mois de juin en Autriche, comme à beaucoup d'endroits, c'est le mois où la communauté LGBTQI se montre, fait des fêtes, c'est le fameux mois des fiertés. En Autriche, ça s'est moins bien passé que d'habitude, puisqu'il y a eu une propagande forte contre le mois des fiertés, que ça s'appelait le mois du Sacré-Cœur. Alors c'est vu à travers des affiches, notamment dans les grandes villes du pays, des affiches avec un QR code. Et quand on allait sur le QR code, ça renvoyait sur le site internet d'une structure catholique intégriste au contenu homophobe. Donc voilà, en plein mois des fiertés, c'est fait exprès, hein, la structure qui est derrière tout ça s'appelle Tradition, Famille et Propriété.
1: Wow.
0: Elle existe en France, elle a eu 2-3 scandales avec cette structure d'extrême droite religieuse catholique. Donc Tradition, Famille et Propriété, oui, donc ils sont aussi pour la propriété, il doit y avoir un truc derrière des néolibéraux, j'imagine, mais bon, voilà. Donc ils ont monté cette campagne parce que ça les énerve, comme ils le disent, ils déplorent de voir parfois même sur certains clochers le drapeau arc-en-ciel au mois de juin, ça, a priori ça leur donne envie de vomir, comme ils disent eux-mêmes, dire que ces drapeaux ont été hissés pour célébrer avec fierté les péchés de l'homosexualité. Donc effectivement, ils le vivent mal. Donc ils ont lancé cette campagne d'affichage avec ce QR code qui renvoie sur un site tenant des propos homophobes. Alors qui c'est qui est... Donc, on a dit qui est derrière la campagne, hein, Tradition, Famille et Propriété. Mais qui est responsable de la campagne d'affichage, qui est l'afficheur, c'est Gevista, qui fait partie du groupe JC Deco. Qu'on connaît bien, multinationale française de l'affichage, de la pub, qui est aussi le leader européen, Gevista, de la pub dans l'espace public en Autriche. Donc eux, ils ont dit, non mais attendez, ça ne pose aucun problème, ça correspond à ce qu'on doit faire et ça ne va pas à l'encontre de ce qu'ils ont, c'est-à-dire un engagement en faveur de la diversité. Pour eux, il n'y a pas de souci, il n'y a pas de haine. C'est assez étonnant cette déclaration de Gevista, parce que quand on regarde la charte déontologique de Gevista et de JC Deco, c'est stipulé, je cite, « La publicité doit respecter la dignité humaine et ne doit ni inciter ni cautionner aucune forme de discrimination, y compris s'agissant de l'orientation sexuelle. » Et pourtant, les affiches qu'ils ont acceptées, renvoient bien sur un site homophobe. Bon, vraisemblablement, Gevista et JC Deco font une exception pour les cathos intégristes et homophobes autrichiens. Ces affiches ont été vues notamment dans les transports publics de Vienne, la capitale, qui est gérée par Wiener Linen. Là aussi, ils ont été interrogés. Ils ont dit, non mais attendez, nous on n'y est pour rien, nous on délègue l'affichage à Gevista. Voilà, eux aussi, c'est facile, on botte en touche. Mais à la fin, il y a eu des affiches qui renvoyaient sur des sites homophobes.
1: Eh bien, on va partir du côté de l'Amérique latine. 12 présidents de droite... sont maintenant à la tête d'un pays, pour la plupart des amis de M. Trump. Bah oui, tant qu'à faire. Alors, un mois après le second tour de l'élection présidentielle au Pérou, qui s'est tenue le 7 juin dernier, Keiko Fujimori, la fille de Alberto Fujimori, qui a dirigé le pays, je vous le rappelle, entre 1990 et 2000, a bien été élue avec 50,13% des voix. Bon, ça fait beaucoup d'amis de M. Trump quand même par là-bas. On vous rappelle que tout ça avait commencé avec Javier Milei en Argentine en 2023, qui avait déjà marqué un peu les esprits, pas qu'avec sa tronçonneuse. On a eu, il n'y a pas très longtemps, la Colombie, ce qui fait que là, ça fait donc l'Équateur, la Bolivie, le Chili, le Costa Rica, le Honduras. Évidemment, on avait le Salvador avant avec Nayib Bukele. C'est pas mal, il reste, je crois, le Brésil, par exemple, en gros pays, le Mexique, de gauche. Mais on sait qu'au Brésil, par exemple, on pourrait avoir le fils Bolsonaro qui pourrait se présenter contre Lula. Ouais, ça pourrait être pas mal en octobre prochain. Oui, allez savoir. Donc, mettons qu'on y est, faisons un continent tout de droite, extrême droite. Alors, bon. Il y a eu l'Uruguay peut-être aussi, non ? Je vais dire une bêtise, mais il me semble aussi. En tout cas, toujours est-il que on a eu donc le nouveau président colombien, Abelardo de la Esprilla. Bon, ça avance. On a le Pérou, donc, je vous le disais, Keiko Fujimori, la fille de cet autocrate autoritaire Alberto Fujimori. Elle renie, elle fait partie du parti donc Fuerza Popular, Force Populaire. Ça va... des conservateurs aux petits fachos. Voilà. Ça brasse bien bien à droite, donc. Elle va prendre ses fonctions le 28 juillet prochain et elle ne, du coup, rejette pas du tout ce qu'a fait papa. Elle a gagné avec 50 000 votes près, donc c'est vraiment pas grand-chose, ce qui fait que son adversaire de la gauche radicale, Roberto Sanchez, du parti Juntos por el Perú, Ensemble pour le Pérou, a décidé de porter ça devant l'administration pour dire qu'il y a eu des irrégularités administratives. Donc il avait déjà annoncé qu'il ne reconnaîtrait pas sa défaite. Ça part bien pour le Pérou qui a déjà eu pas mal de soucis en termes de stabilité. Elle va s'appuyer sur ce que papa avait déjà fait, sur un néolibéralisme assez important. Son père avait développé le libéralisme au Pérou. Et puis elle revendique son héritage sur les autres côtés quand même. Je vous rappelle que papa, il a quand même été un tout petit peu condamné quand même. Il a été condamné à 25 ans de prison pour crimes contre l'humanité dans le cadre de sa campagne de répression des guérilleros communistes du Sentier Lumineux dans les années 90. Et puis, il est à l'origine quand même de la campagne de stérilisation forcée des femmes autochtones. On parle quand même de centaines de milliers de victimes. Non, c'est juste pour mettre dans le contexte que donc Keiko aime toujours bien papa. Il est décédé en 2024, papa. Et puis elle a eu quelques soucis avec la justice pour blanchiment. Voilà, elle avait été accusée par le parquet d'avoir reçu au moins 1 million d'euros d'une entreprise brésilienne de BTP. Finalement, les poursuites ont été annulées en 2025. Donc, ça démarre bien, la démocratie là-bas. Non seulement c'est l'extrême droite, mais en plus, c'est un tout petit peu pourri quand même d'avoir quelqu'un à accuser. D'accord. Condamné, vous allez me dire, mais accusé quand même de blanchiment. En tout cas, elle a déjà promis d'expulser toutes les personnes en situation irrégulière dans le pays, qu'elle va accroître la présence de l'armée et construire, comme ses autres amis dans le coin, des méga prisons. C'est magnifique, donc tout va bien. Mais c'est vrai qu'en même temps, on sent que c'est aussi un continent qui suit Donald Trump, et dont on a appris aujourd'hui que Monsieur Trump avait gagné 2,2 milliards de dollars en 2025, trois fois plus que lorsqu'il n'était pas encore à la Maison Blanche. Alors avec sa famille, on estime qu'il y a une fortune de entre 7 et 8 milliards de dollars. C'est Bloomberg qui sort des chiffres, principalement dû à la crypto-monnaie. C'est pour ça que M. Trump, dans le cadre de son mandat de président des États-Unis d'Amérique, adore développer les idées et les principes de la crypto-monnaie. Mais pour l'instant, on ne va surtout pas dire qu'il y a conflit d'intérêts, parce que personne ne souhaite vouloir le dire, que ses fils, ils font peut-être des trucs, que lui-même fait peut-être des trucs, et que la famille Trump s'enrichit largement sur le dos des autres Américains. On ne sait pas si à un moment, quand même, par là-bas, ça va finir par un peu se rebeller, ou si vraiment il va rester le président des riches. C'est surtout lui le plus riche.
0: C'est à moi ?
1: Eh oui.
0: Je reviens juste sur une info que j'avais fait au dernier Canu Info. Vous avez parlé des mouvements anti-immigrés en Afrique du Sud qui appelaient au 30 juin à manifester et à virer Manu Militari, tous les étrangers du pays. Donc là, le 30 juin, c'était il y a deux jours, on fait un bilan. Donc le bilan est plutôt positif, c'est-à-dire qu'ils ont, ils ont c'est voilà, c'est pas parti en comme c'était un petit peu l'inquiétude en pogrom avec voilà la chasse à l'immigré. C'est déjà arrivé, hein, il y a déjà eu des émeutes en Afrique du Sud il y a quelques années et ça s'était soldé par des centaines de morts. Donc ça s'est pas passé comme ça. En fait, on le sait. C'était il y a deux jours, les manifestations ont eu lieu, il y en avait à peu près 300 manifestations perdues. En 2021, c'était, j'ai retrouvé le chiffre, là, 350 morts lors de ces pogroms contre les immigrés présents en Afrique du Sud. Donc là, le mouvement a été contrôlé, cadré dans ces 300 manifestations, on parle de plusieurs milliers de personnes du coup. Voilà, ça s'est bien passé parce que la police était là en nombre, elle a calmé un petit peu le jeu. Et puis parce que tous les gens qui n'étaient pas sud-africains se sont planqués, se sont cachés. Donc on en est là, en fait. Donc ces manifestations... alors, il y a quand même eu des trucs violents. Il y a eu quelques attaques. Il y a eu quelques passages à tabac. La police intervenait dès que possible. Pour une fois, elle était plutôt pour défendre les pauvres immigrés ou personnes considérées comme immigrées. Parce que officiellement, la rhétorique du discours, c'est d'être anti, c'était une lutte contre les immigrés illégaux. Mais en fait, ça va beaucoup plus loin. C'est que toute personne qui n'est pas sud-africaine est jetée manu militari de chez elle, notamment. Parce que dans une des manifestations, ils sont rentrés, ils sont passés dans un quartier où il y a potentiellement un peu plus de chances de tomber sur des immigrés. Quand ils en ont trouvé, ils sont rentrés dans les maisons, ils ont viré les gens, ils les ont amenés à la police. Même s'ils sont, ils étaient légaux, ils ont amené ces gens, ces méchants étrangers à la police. Donc ça s'est plutôt pas trop mal passé. Tout le monde craignait vraiment que ça parte en pogrom. Alors il y a eu une intervention de Cyril Ramaphosa, qui est le président de l'Afrique du Sud, qui a un petit peu désamorcé les velléités de violence. Alors il a désamorcé parce que, alors au départ il avait dit que c'était une tentative de déstabilisation du pays, hein, c'est magnifique. Mais en fait, il a rencontré deux des chefs un petit peu des mouvements organisateurs, hein, de la manif. Il a posé avec eux, ils ont fait des photos, c'était publié sur les réseaux sociaux. Ça a un peu calmé le jeu. Le truc, c'est qu'il a calmé on sait pas en faisant quoi, mais en tout cas en collaborant quelque part idéologiquement avec cette extrême droite raciste qui était à l'origine de ces manifestations. Bon, grosso modo, ça s'est pas trop mal passé. Et on dit pas trop mal parce qu'on pensait que ça serait bien pire. Alors, faut savoir que c'est, je rappelle, hein, quand même, pour ceux qui ont oublié, il y a deux structures, hein, derrière ces manifestations. Bon, la première, celle qui s'appelle March and March. Marcher et marcher en français. C'est elle qui est à l'origine des manifestations. Elle est soutenue par un autre mouvement qui s'appelle l'opération Doudoula. Voilà, un mouvement soi-disant de la société civile né à Soweto en 2021-2022. Ces deux mouvements, c'est ceux qui sont les plus actifs, mais ils sont soutenus par des partis, notamment par le parti de l'ancien président de la République, Jacob Zuma. Donc on parle de groupes qui attaquent les étrangers, qui stigmatisent les étrangers. Alors les étrangers, c'est en fait les pays autour, hein. Il y a le Malawi, il y a le Zimbabwe, le Mozambique notamment, qui sont et ces étrangers sont accusés de tous les maux, de prendre les emplois des Sud-Africains, etc. Alors comme d'habitude, ça fonctionne pas, c'est du mensonge, hein. Les emplois occupés par ces étrangers sont des emplois non qualifiés que personne veut, un peu comme dans tous les pays du monde d'ailleurs, quand on parle d'immigration. Et puis surtout, c'est pas si important que ça. En fait, ce qui va pas avec l'Afrique du Sud, c'est que la société est inégalitaire et qu'il y a à peu près 30% de la population qui est au chômage, et plutôt que d'attaquer les responsables, notamment les riches et la bourgeoisie, notamment blanche et la bourgeoisie noire, hein, qui toutes les deux finalement s'acceptent et tout simplement pour continuer d'exploiter les autres, on n'y touche pas. Et en fait, ces groupes d'extrême droite là, plutôt que d'attaquer le système, eh ben ils ont le bouc émissaire idéal comme chez nous, qui sont donc ces méchants étrangers qui viennent manger le pain des Sud-Africains. C'est exactement le même discours que partout ailleurs. Voilà. À savoir que ces organisations qui seraient soi-disant financées par les Sud-Africains, en fait, il y a des journalistes qui ont enquêté, ils se disent c'est pas possible, il y a trop d'argent, il y a sûrement d'autres structures qui les financent. Peut-être des partis politiques, voilà. Peut-être des financements étrangers, hein, il n'y a pas de preuves, mais ils ont quand même pas mal de doutes là-dessus. Donc voilà, c'était pour refaire la suite de l'information du dernier Canu Info qu'on a fait il y a 15 jours. C'est pas parti en émeute, par contre, l'organisateur principal annonce des manifs toutes les semaines le jeudi, jusqu'à la prochaine élection qui a lieu à la rentrée. Et on sent bien que ces groupes racistes et xénophobes ont envie de peser sur l'élection, ce qui est donc pas une bonne nouvelle pour l'Afrique du Sud.
1: Alors, on part du côté de la Chine, puisque hier, le 1er juillet 2026, c'est donc entré en vigueur cette loi sur la promotion de l'unité ethnique et du progrès. Une loi mise en avant par son chef chinois, avec beaucoup d'emphase. Alors, c'est un instrument dit de cohésion nationale. On pense tout de suite, évidemment, à des ethnies visées, comme les Tibétains, les Ouïghours et les Mongols en Chine, mais je pense qu'il faut aller plus loin. Alors, l'idée de cette loi, c'est de faire une nation unique rouge. Mais vraiment, hein, donc d'éradiquer les minorités ethniques et de faire en sorte que cette nation rouge soit donc toujours sous la gouverne du Parti communiste chinois, mais soit complètement unifiée. Et donc, évidemment, là, c'est l'ethnie Han qui est mise en avant, et c'est cette ethnie Han qui doit donc donner la nationalité de ce pays, si vous voulez. C'est comme ça que ça doit marcher. Alors, il s'agit évidemment d'une aberration, mais c'est une vraie politique d'assimilation qui ne veut plus simplement tuer les Ouïghours, mais bien assimiler, puisque cette loi, elle fait la promotion du mélange. C'est-à-dire qu'il faut aussi se mélanger pour faire disparaître les autres, hein, pour qu'il n'y ait plus que les Han qui existent. Donc ça veut dire qu'on a à la fois des cultures qui sont visées, des langues, et donc c'est des territoires entiers qu'il faut comprendre, qu'il faut bien comprendre qu'ils sont visés. Parce que, comme je vous le disais, évidemment, on pense, nous, de chez nous, hein, aux Tibétains, Tibétaines, aux Ouïghours, aux Mongols, qui sont, par exemple, les Mongols sur un gros territoire, hein, sur l'ouest de la Chine. Les Ouïghours et les Tibétains, on en parle parce qu'il y a une actualité politique toujours extrêmement importante, que les Ouïghours, on a pu quand même savoir ce qui arrive à ces personnes qui sont stérilisées, enfermées, emprisonnées, au travail forcé, qui sont exécutées. Mais cette loi, elle va au-delà. C'est-à-dire que là, on a un modèle de société homogène qui est mis en place. Il n'y a pas de pluralisme, et le côté multiculturel de la Chine doit être effacer. Alors, quand vous allez en Chine, c'est déjà quelque chose que vous vous rendez bien compte, hein, puisque on a évidemment ces grandes affiches de propagande à la chinoise qui vient dire que oui, effectivement, vous êtes dans une ville avec des musulmans et des musulmanes, mais ce sont des Chinois. Et ce sont des Chinois rouges. Donc il y a toujours ce côté de quand même vouloir rappeler c'est quoi au fond cette nation chinoise et de vouloir vraiment assimiler tout le monde dans une culture Han. Et quand je vous dis que ça touche d'autres ethnies, c'est que c'est des dizaines d'ethnies qui existent en Chine. Et par exemple, quand vous allez dans le Yunnan, il y a déjà plusieurs ethnies. Alors moi, tout de suite, évidemment, il y a les Hani, par exemple. Mais moi, sur le Yunnan et le Sichuan, je pensais tout de suite aux Naxi, qui ont une langue particulière. C'est-à-dire que quand même, c'est un pays... en Chine, où les gens se parlent à travers des applications. Parce que ce grand rêve de Mao d'unifier la Chine à travers une histoire, un leader et une pratique politique, c'est une connerie, ça n'existe pas en fait. Les gens se parlent déjà avec des applis, grâce au monde moderne, pour pouvoir communiquer entre eux. Parce que certaines personnes ne parlent pas cette langue mandarin, chinoise mise en avant par les autorités chinoises. Ça paraît dingue, hein, parce qu'on se dit quand même, je vais dire ce régime communiste a quand même réussi à mettre quelque chose, forcément, après toutes ces décennies, a dû forcer quand même tout le monde à parler la même langue. Eh bien, ce n'est pas le cas. Par contre, ce que cette loi, elle va amener, c'est que il va y avoir des interdictions de parler sa propre langue. Donc, les Naxis pourraient être embêtés, par exemple. Mais on peut parler des Kazakhs, en plus, hein, des Mulans, des Hani. Enfin, on peut parler de plein d'autres plein d'autres ethnies qui ont aussi une certaine langue dans
0: langue
1: le quotidien.
0: Et culture, ouais.
1: Une langue et une culture. Je parle même plus des religions, hein, là, attention. Je parle simplement des langues et des cultures, et des pratiques aussi, tout simplement de vie qui sont différentes. Ça, c'est une existence, c'est vrai. Pourquoi, du coup, on a aujourd'hui des autorités chinoises qui viennent placer cette loi? C'est parce qu'il faut effacer tout ça. C'est plus possible en 2026. Donc, on va faire rentrer ces langues différentes dans le cadre du privé, dans le cadre de la famille, et elles sont déjà aujourd'hui, là, par cette loi, interdites dans le cadre de l'activité publique. Alors qu'elles étaient maintenues jusqu'à présent, et c'était encore possible. Donc là, on met quand même quelque chose de très fort, à savoir si demain, justement, ces applis qui proposent de discuter sous plusieurs langues chinoises vont pouvoir encore exister. Ben, on n'en sait rien avec cette censure à la chinoise. Hein. Elle pourrait être interdite demain pour obliger tout le monde de se causer. Donc c'est assez dingue, hein, cette loi. Alors évidemment, ça fait très peur, parce qu'on sait que derrière, il va y avoir une répression importante. La loi, elle est suffisamment floue pour que si des gens avaient envie de parler, ne serait-ce que de l'histoire d'une langue, ces personnes pourraient être visées et emprisonnées et aller savoir ce qui peut arriver derrière. C'est-à-dire que, encore une fois, en Chine, on se trouve avec une loi qui va pouvoir prendre des proportions que pour l'instant, on n'arrive pas à imaginer. En tout cas, elle va servir très certainement à continuer à réprimer des populations, encore une fois, les Tibétains, les Ouïghours, et les Mongols, mais elle va certainement permettre de réprimer d'autres populations. Parce que si dans des grandes villes du Yunnan, ça va être plus compliqué de viser des grandes villes, on sait que dans des parties plus petites, plus excentrées de Pékin et des grandes instances chinoises, plus isolé finalement de ce que nous aussi on peut en savoir, hein, de certaines de ces cultures, de ces pratiques, parce que finalement on est dans notre peut-être aussi méconnaissance de ce pays, on va moins se rendre compte en fait de la répression qui va toucher certains blancs. Moi voilà, je pensais particulièrement dans le Yunnan et au Sichuan, avec vraiment des territoires qui sont loin de Pékin, qui ont une activité économique extrêmement importante, des populations très importantes, mais qui ne parlent pas la bonne langue, qui n'ont pas la même culture et qui sont donc aussi visé par ce texte qui est rentré donc en vigueur hier en République populaire de Chine. Ouais, voilà. Et en plus, ce qui est peut-être aussi grave sur ce texte, c'est que il y a des choses arbitraires, comme je vous le disais, qui peuvent arriver, mais aussi il est possible que ce texte puisse aussi viser des personnes à l'international, c'est-à-dire hors des frontières chinoises. Donc ça veut dire que des Chinois et des Chinoises qui sont en exil aujourd'hui pourraient continuer à être visés par cette nouvelle loi répressive qui est rentrée en vigueur donc hier. On va parler BD maintenant.
0: Vas-y.
1: Allez, on va vous parler de trois BD. Je vais vous dire lesquels. La première, elle s'appelle Tout, mais pas Beyrouth. La deuxième, elle s'appelle Goodbye Ceausescu. Et la dernière, elle s'appelle L'ours de Ceausescu. Alors, on va commencer avec Tout, mais pas Beyrouth, de Mathieu Diaz au scénario et de JB au dessin. Il y a une préface de Abdul Malak Rima, une ancienne. Une politique française, je vais y arriver. Cette BD, elle est sortie chez Delcourt dans la collection Ancrage en mars dernier, donc c'est une BD qui est toute récente. Et nous avons découvert en vrai Mathieu Diaz et JB lors d'une rencontre organisée dans le cadre de Lyon BD Festival à l'amphi de l'Opéra de Lyon. Alors dans ce récit qui est porté par le dessin de JB, Mathieu Diaz raconte ses 4 années à l'ambassade de France à Beyrouth. Ça découvre couvert de la société libanaise et d'un pays plein de paradoxes. Il va nous raconter comment il avait rêvé d'aller ailleurs et sa mère lui avait dit « Tout, mais pas Beyrouth, s'il te plaît ». Et ben, c'est finalement bien Beyrouth qui est choisi. En 2021, il part donc avec sa famille à Beyrouth, donc à l'ambassade de France. Il est chargé du livre. Il a été président du... il a organisé le festival Lyon BD. C'est un Lyonnais. Il part à cette ambassade de France et il va y rester jusqu'à la guerre de octobre 2024. Alors, mais il est assez malicieux, Mathieu Diaz. Il raconte à la fois ses ignorances, ses découvertes, son amour pour ce petit pays. Il va aussi nous raconter donc un pays en guerre, éternellement en guerre, et l'ouvrage est souvent drôle, mais il émane quand même, moi je trouve, une profonde tristesse d'être dans les dernières pages de cette BD. Alors, il nous parle, si jamais vous avez allé au Liban, de ce peuple résilient, porté à la fois par la vie, par une volonté farouche, génération après génération, d'aller de l'avant, de reconstruire encore et encore ce pays, de faire la fête, et la culture devient un outil d'espoir, de vie et de partage. Et ça, c'est ce qu'il va découvrir aussi dans le cadre de son travail à Beyrouth et au Liban, dans lequel il va donc pouvoir continuer son travail de partage, de faiseur de partage de la BD internationale et arabe. Et c'est vrai qu'on est d'accord avec lui, hein, on espère pouvoir retourner au Liban, dans un Liban multiculturel, un pays passionnant. Et oui, comme lui, comme Mathieu Diaz, on a

0: BD de reportage ou de chronique, on en a pas mal qui sortent, mais c'est une vraie réussite. Moi, je trouve que voilà, c'est touchant, c'est marrant, c'est triste. Il y a un peu de tout. Puis on découvre le Liban, et puis on découvre aussi ce que peut faire quelqu'un qui travaille dans une ambassade,
1: parce
0: que
1: oui, ça, ou dans les instituts français, par exemple.
0: Voilà, dans l'institut culturel français, par exemple aussi, et, le rôle que peut avoir ces instances qu'on a à l'étranger. Le rôle est important. Alors, c'est particulier au Liban parce que la France a géré le Liban un petit moment. Il y a une partie de la population qui est francophone, notamment chez les chrétiens. Donc, la France organise un festival du livre là-bas. La France a une présence importante et qui est moins coloniale qu'en Afrique, par exemple. C'est plus intéressant ce qui se passe avec le Liban. Donc voilà, c'est vraiment très bien cette BD.
1: Et puis passons à Goodbye Ceausescu, qui est sorti en septembre 2021. C'est un éditeur qui s'appelle Stenkis, nous en parlons avec cette deuxième BD, sur la Roumanie. Alors Goodbye Ceausescu, bah oui, c'est sur la Roumanie. L'auteur, c'est Romain Duteur, qui va partir en Roumanie avec Bouquet, qui est le dessinateur, et Paul Bona, qui est à la couleur, qui est aussi le coloriste de l'ours de Ceausescu, dont on va parler après. Alors c'est vrai que qu'est-ce qu'on a aussi comme image, hein? Non, parce que vous avez, il y a un truc qui nous a marqué aussi dans notre rencontre avec Mathieu Diaz, c'est que par exemple, il a été dit, à un moment, c'est dans la BD, c'est, vous savez, on dit... c'est comme Beyrouth, quoi. Tu sais, quand ça va mal, ouais. Chez nous, c'est une expression. Et ben, c'est un peu, on a des images aussi sur le Liban, hein, qui nous viennent. Quand on n'y a pas été, on peut en avoir encore plus. Et ben, sur la Roumanie, c'est un peu pareil. On peut avoir des images. Surtout que, bon, ben, on a les Roumains qui travaillent en France et puis on a les Roms, hein. Alors, c'est l'assimilation, tout ça, c'est ce mélange que font beaucoup de Français et de Françaises. Et puis, ben, Romain Doutet, il s'est demandé, c'est quoi finalement cette Roumanie post-communiste? On a aussi, peut-être, pour les plus âgés d'entre nous, cette image, moment de l'histoire, quand même, qui a touché cette Europe contemporaine de la mort des Ceausescu. Et donc, il s'est posé la question quand même de c'est quoi la Roumanie, et il décide d'aller faire un road trip en Roumanie, Romain Duterre. Et il va aller se balader. Alors, il va aller sur la mer Noire, hein, à Bucarest, à Timișoara, en Transylvanie, et puis sur une partie un petit peu plus haut de la région moldave, roumaine, attendons bien. Et puis, il va rencontrer des gens de tout type, des jeunes, hein, parce que, voilà, Romain Duterre, il est jeune à ce moment-là, il va découvrir une Roumanie transformée et qui ne cesse d'ailleurs de se transformer, et il va se débarrasser de ses clichés au fur et à mesure de son road trip et de son voyage. Alors Bouquet va amener aussi un dessin assez classique, mais qui permet d'accompagner, hein, cette histoire de Romain Duterre. Et puis on en ressort aussi des choses, hein, c'est-à-dire qu'on va nous parler d'un folklore, de la politique, d'une contre-culture aussi, parce que Romain Duterre, il est plutôt de gauche, donc il va rencontrer aussi des punks. On nous parle des Roms, de Dracula, et puis aussi nationalisme, parce que c'est pas lisse non plus la Roumanie. Donc c'est une BD qui est assez intéressante aussi pour se poser la question de c'est quoi la Roumanie et comment on en a aussi des idées, et peut-être ça peut permettre aussi d'aller se poser aussi des questions de c'est quoi l'économie roumaine aujourd'hui, c'est quoi son tourisme, c'est quoi son développement, je sais pas, moi ça il y a plein d'étudiants par exemple, donc c'est, je trouve, une BD qui permet pas mal de d'aller se confronter à nos propres idées sur ce grand pays quand même qui a rejoint l'Union européenne, je vous le rappelle.
0: Ouais, il se met en scène, hein, c'est une BD de voyage, il se met en scène, il rencontre des gens qu'il a sûrement prévu de rencontrer avant, s'est organisé, et il raconte tout ça à travers sa BD, des chaque fois des personnages intéressants, il prend pas forcément une personne au hasard dans la rue, et il montre...
1: Oui, il a pris des rendez-vous, parce que l'idée c'est de ramener
0: des
1: histoires.
0: Il montre à quoi peut ressembler la Roumanie aujourd'hui, un pays post-communiste, quelles traces il reste du communisme, quelles traces a laissé Ceausescu, qui est quand même un dictateur particulièrement effroyable, avec la Securitate, tout ça, là, tout, enfin, bon, ça n'avait pas l'air drôle de vivre sous le communisme roumain. Et voilà, donc c'est intéressant et ça donne une bonne idée, une bonne image, je pense, de la Roumanie.
1: Ouais. Et puis l'ours de Ceausescu, toujours chez Stenkis, qui est paru en avril 2022, avec son auteur Aurélien Ducoudray, au dessin Gaël Henry, et donc à la couleur Paul Bona. C'était le lien aussi. Alors on ne va surtout pas vous dévoiler la fin de cet ouvrage, parce que c'est ce qui fait le charme de cette BD, c'est sa construction. Que peuvent bien avoir en commun une petite fille qui se venge de sa maîtresse, un

0: femme qui échoue au recrutement de la Securitate, des machines à écrire avec des points d'exclamation et des points d'interrogation qui se mélangent, ou l'ours de Ceausescu. Vous savez, le conducteur de la Roumanie. Voilà, on a Irena qui est enlevée sur la grande place. Voilà. Donc, qu'est-ce qui va relier tous ces gens? Alors là, on a un trait qui est plus épais de Gaël Henry, avec une couleur aussi de Paul Bonnat qui est très différente de ce qu'ils peuvent proposer dans Goodbye Ceausescu. Donc c'est intéressant aussi de lire les deux. Faut pas vous laisser décourager par cette couverture un peu morose, il faut le dire. Mais on a une histoire du Coudray qui est absolument fabuleuse. Mais parce qu'on attend cette fin, c'est où est-ce qu'il veut nous emmener? Qu'est-ce qu'il va nous raconter? C'est quoi son histoire? Et alors, il construit son histoire sur à la fois une invention de personnes, d'individus, des personnages donc, et des faits réels, l'histoire de la Grande Roumanie avec des petites histoires de l'imaginaire.
1: De la chute des Ceausescu. Et de
0: Ceausescu. Donc tout ça va se mélanger, c'est absurde, tragicomique, c'est un régime ubuesque hein, quand même, qui est aussi décrit dans cette ours de Ceausescu. Moi je trouve qu'il y a un humour noir, c'est assez loufoque, puis en même temps un peu glaçant quand même. Donc voilà, je vous conseille cette ours de Ceausescu qui est donc sortie en 2022. Tu veux en dire quelque chose de cette petite BD? Non, t'avais bien aimé quand même.
1: Oui. La chute est surprenante.
0: Ouais, voilà. C'est vraiment ce qu'il faut retenir. Donc, trois BD que je vous redis. Tout, mais pas Beyrouth. Goodbye Ceausescu et l'ours de Ceausescu. Si vous avez envie de lire des BD cet été, c'est le moment.
1: Des BD en lien avec l'histoire.
0: Et oui.
1: Et c'est normal, on est dans
0: et puis, ça peut vous faire voyager, peut-être. Mmh. Hein, pour vos prochaines vacances, peut-être. Enfin, le Liban, c'est peut-être pas pour tout de suite, mais on espère, franchement. On a appris que l'armée libanaise avait donc dit, enfin, le gouvernement libanais, qu'il ne partirait pas avant une éternité du Sud-Liban. Liban. Ça nous met évidemment la rage au cœur. Voilà. S'arrêter là-dessus.
1: Bon courage pour résister. Eh bien, on va s'arrêter là.
0: Voilà.
1: Alors on se retrouve la semaine prochaine, normalement.
0: On verra, voilà. En tout cas, notre dernière émission sera consacrée aux rencontres de la photo de Arles, comme tous les ans. Ce sera donc sur la fin juillet, voilà.
1: Et on vous laisse... on va vous laisser d'abord avec les bandes, parce que on est un peu en avance. Les bandes continuent de Radio Canu, et juste après, donc à 20h, il y aura l'émission La Petite Cuillère.
0: Ciao, ciao, bonne
1: bye
0: soirée.
1: Bye, bye.
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1: Voilà, il y en a un en tous les cas qui ne mourra pas à Corban. Voilà, donc on espère qu'il va réussir son évasion.

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2: Et il est 20h03 dans les studios de la plus rebelle des radios. C'est Radio Canu que vous écoutez toujours. On prend l'antenne juste après le Canu Info du jeudi. Et c'est la petite cuillère, l'émission contre toutes les prisons et contre les crimes d'État, les crimes sécuritaires, qui prend l'antenne comme tous les premiers et troisièmes jeudis de chaque mois de 20h à 21h. Bien sûr, ça se passe sur Radio Canu, sur le 102.2 FM, mais également eh bien, sur radiocanu.org, partout ailleurs. Et puis, bien sûr, nos émissions, vous pouvez les réécouter sur notre blog La Petite Cuillère de Radio Canu. La Petite Cuillère, c'est une émission donc contre toutes les prisons. On fait de l'info, on fait du relais des luttes, et puis on diffuse bien entendu les messages des prisonniers et prisonnières vers l'extérieur, ou alors les messages que vous souhaitez envoyer aux prisonniers depuis l'extérieur. Donc voilà, pour nous contacter, pour diffuser des infos, des petits messages, des dédicaces, tout ça, ça se passe. Donc on a un petit répondeur. Attention, c'est un répondeur que téléphonique, il n'y a pas de texte, de SMS ou quoi, donc il faut juste laisser un message comme à l'ancienne. C'est un petit numéro de téléphone au 07 81 35 93 71. 07 81 35 93 71. Vous pouvez aussi donc nous contacter par mail à lapetitecuillere@riseup.net. ou bien à l'ancienne, par écrit, au 24 rue Sergent Blandan. Et ça, bien sûr, pour nous envoyer des petites lettres ou des cartes postales de votre choix. Bref, c'est vous qui voyez. N'hésitez pas à nous écrire. Nous, on sera ravis de diffuser tout ça à l'antenne. Alors ce soir, de quoi on va parler? On a pas mal de sujets qui chauffent en ce moment, donc on fera des petits bruits qui courent pour commencer. On parlera bien sûr de la canicule, toujours la canicule bien sûr, même si elle s'est un petit peu terminée, mais on parlera quand même un petit peu de ce qui s'y passe en tôle. On parlera du fait qu'il y a 5 personnes qui ont été arrêtées autour de Lyon pour l'attaque de la prison de Corba en 2025 pendant le mouvement DDPF, donc Défense des Prisonniers Français. On en avait pas mal parlé à l'époque, enfin, on reviendra ça là-dessus tout à l'heure. On fera un petit dossier sur les quartiers, les quartiers donc de prévention de la criminalité organisée, le QLCO. Voilà, on a un gros dossier là-dessus, parce qu'il se passe pas mal de choses par là-bas. Et ensuite, on fera un gros retour sur la loi sur la présomption de légitime défense des keufs, puisque du coup, ça passe à l'Assemblée la semaine prochaine et qu'il y a pas mal, il y a eu des petites actus à Lyon autour de ça. Voilà, donc on en reparle tout à l'heure. Et puis, si on a le temps, on fera un petit tour à l'international pour parler un petit peu du procès de l'affaire Prairieland aux États-Unis, où du coup, une dizaine de militantes anti-ICE se sont fait donc arrêter, puis ont été condamnés à des peines de prison allant jusqu'à 100 ans de tôle pour avoir organisé une manifestation devant un centre de rétention. Mais tout de suite, c'est les petits bruits qui courent, bien sûr. Et c'est pas le bon jingle, évidemment. Alors attention, bruits qui courent, on y est, ça y est, c'est parti.
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2: Et le premier bruit qui court ce soir, donc, c'est une action directe qui a été organisée contre Eiffage, un constructeur de tôles et de centres de rétention. Dans la nuit du 27 au 28 juin, alors c'est, je lis la déclaration d'intention des personnes qui ont été publiée donc sur le site d'info local rébellion.info, donc je lis. Dans la nuit du 27 au 28 juin, nous avons incendié une pelleteuse près des chantiers de l'A480 appartenant à APRR Eiffage. Sans vouloir viser particulièrement ce chantier, cette attaque est avant tout une participation à l'offensive contre cette entreprise qui construit des prisons et des centres de rétention administratifs partout en France. Nous voulons leur dire que tous leurs projets sont une cible et sont accessibles. Le groupe Eiffage est une gigantesque entreprise de construction qui construit toutes les infrastructures du capitalisme et du fascisme. Autoroutes, prisons, centres de rétention, commissariats, immobilier touristique, data center, nucléaire, la liste est très longue. Eiffage Immobilier, en construisant des hébergements touristiques dans les Alpes, participe et profite des Jeux Olympiques de 2030. Les travaux du nouveau commissariat de Mantes-la-Jolie débuteront également en 2027, une fois de plus construit par Eiffage. Alors en solidarité avec tous celles et ceux qu'ils ont enfermés et tous ceux qui combattent à l'intérieur ou à l'extérieur contre la prison, nous détruisons tout ce qui concerne leur système. Nous n'avons pas peur des ruines, nous sommes capables de bâtir aussi. Solidarité avec les militants militantes anti-ICE pour leur résistance et qui ont été condamnés pour certains et certaines à une centaine d'années de prison. Comme je vous disais, on en reparlera un peu plus loin. Un salut enflammé à T, enfermé pour l'incendie de 3 voitures de police et récemment libéré de prison. Eh ben, ça va, le jingle ne part plus. Ah. Bon bah c'est pas grave, on va faire son jingle, c'est pas un souci. On continue en a cappella. Le bruit qui court suivant, c'est les morts à répétition en tôle. Oui, parce que comme vous le savez, en prison, on meurt plus qu'ailleurs. Hein, on le répète assez dans cette émission. Et au Beaumet, donc du coup, le 9 juin dernier, il y a un prisonnier qui est mort dans l'incendie de sa cellule. Une semaine avant, le 1er juin, un prisonnier mourait aussi dans l'incendie de sa cellule à la prison de la Santé à Paris. Dimanche dernier, à la prison de Villefranche-sur-Saône, un prisonnier est mort pendu après avoir tenté de mettre le feu à sa cellule la semaine d'avant. Ces morts, elles ne surviennent pas par hasard, hein, comme en témoignent souvent les prisonniers. Les matons refusent délibérément d'intervenir à temps en cas d'incendie, malgré les alertes des autres détenus et les odeurs de fumée. Donc voilà, ça, on le répétera jamais assez, la prison tue directement ou indirectement les personnes qui y sont enfermées. Et du coup, en parlant un petit peu des conditions de détention, on va parler un peu de la canicule en tôle, hein, puisque du coup, comme on le sait, hein, on a vécu un épisode caniculaire sans précédent dans tout l'Hexagone ces dernières semaines, et on a un nouveau à venir tout bientôt, malheureusement. Et comme vous le savez peut-être, on a déjà parlé il y a 2 semaines dans l'émission, mais les prisons, elles sont particulièrement touchées par ces épisodes de canicule, puisque en gros, en prison, pour faire court, hein, en prison, en hiver, on a très très froid, et en été, on a très très chaud. Voilà, quand on parle de passoire thermique, en fait, les prisons, c'est un petit peu l'exemple parfait de ce que pourrait être une passoire thermique, quoi, si vous voulez. On va lire un petit peu un extrait d'un petit communiqué de l'Observatoire international des prisons qui a reçu un témoignage d'une personne détenue qui dit donc qu'avec les fortes chaleurs, les conditions de nombreux établissements surpeuplés, en fait il y a plusieurs personnes qui s'entassent dans quelques mètres carrés sans ventilation ni possibilité de faire circuler l'air. Certaines cellules sont équipées de caillebotis métalliques installées aux fenêtres qui réduisent fortement l'aération. Dans certaines prisons, l'accès aux douches peut rester limité malgré les températures extrêmes. Et ici, comme le raconte cette personne détenue, l'eau sort brûlante, les ventilateurs demandés après un transfert ne sont jamais restitués et les portes de cellules demeurent fermées toute la journée. Pendant ce temps, les promenades sont réduites et les personnes enfermées tentent de survivre avec les quelques bouteilles d'eau mises au frais quand elles le peuvent. La chaleur en prison n'est pas un inconfort, c'est une violence supplémentaire infligée à des personnes déjà enfermées dans des conditions indignes. On peut rappeler ce chiffre. Au 1er avril 2026, il y avait eu 88 145 personnes détenues dans les prisons françaises. Je crois qu'au 1er mai, c'était encore plus. Hein. Le taux d'occupation moyen, il dépasse les 140% dans l'ensemble du parc pénitentiaire et atteint près de 170% dans les maisons d'arrêt, où sont enfermées 7 personnes sur 10. La canicule, elle frappe tout le monde, mais derrière les murs des prisons, elle devient une épreuve de plus. Et à s'ajouter à ça, c'est qu'effectivement, la canicule, elle a tué plus de 1000 personnes donc partout en France, hein, selon les derniers chiffres de Santé publique France, mais c'est encore des chiffres qui ne sont pas encore consolidés, donc potentiellement qu'il y en aura beaucoup plus. Hein, on n'a pas encore les chiffres officiels du coup de cette dernière canicule. Mais parmi ces 1000 morts, il faut imaginer qu'il y en a aussi derrière les barreaux. Et il y a quelques jours, en fait, on apprenait le décès, par exemple, de Mathéo à la prison de Villepinte, des conséquences de la canicule, puisque du coup, à la prison de Villepinte, ses co-détenus racontent qu'ils sont 4 par cellule, où il fait exactement plus de 44 degrés. Voilà, on vous laisse imaginer un petit peu. Donc quand on a... Voilà, on a pas mal entendu parler des questions de la température dans les logements, hein, dernièrement. Et là, on voit bien que c'est vraiment très très difficile en prison, d'autant plus. On se fait une micro-pause musicale avant de passer donc du coup à notre dossier sur les quartiers, sur les QLCO, donc on parlera de Vendin-le-Vieil et de Condé-sur-Sarthe. A tout de suite, on s'écoute Grandir de Deux Ailes.

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Et vous écoutez toujours la petite cuillère, il est 20h15 sur les ondes rebelles de Radio Canu, c'était Grandir de deux ailes et souffrance, et puis on va s'ouvrir notre petit dossier sur donc les quartiers de lutte contre la criminalité organisée. Pardon. Puisque, bon, comme on l'a déjà pas mal dit dans cette émission, hein, l'année dernière, donc, Darmanin a réouvert des sortes de quartiers de haute sécurité, les QHS, qui avaient été officiellement fermés sous Mitterrand. Bien sûr, l'isolement carcéral ne s'est pas arrêté avec la fin des QHS, d'accord, on a eu les quartiers d'isolement dès 1981, et bien sûr, il existe toujours le MITAR, le quartier disciplinaire, où les prisonniers peuvent être placés, et bien, suite à une demande de la matonnerie. Toujours est-il qu'il y a quand même eu un peu ce récit politique, ce narratif un peu voilà, du spectacle politique, si on veut, autour de la criminalité organisée, du narcotrafic depuis l'année dernière, avec des mots très durs, très forts, avec l'objectif, donc, bien sûr, de créer un danger comme ça national autour de la question du crime et de la drogue, etc. Un peu une guerre contre la drogue à la française, si on veut. Et dans ce cadre-là, l'État a ouvert de nouveaux quartiers d'isolement qui s'inspirent du modèle italien du 41 bis, un modèle d'isolement total des prisonniers, donc pour les couper, hein, soi-disant, de leur milieu, pour pas qu'ils puissent continuer à entretenir leur réseau depuis la prison. C'est un peu ça le mythe, c'est la fiction qui est portée par le ministère de l'Intérieur et le ministère de la Justice. Voilà, donc on va parler un petit peu de ces établissements pénitentiaires-là. Il y a un quartier qui est à Condé-le-Vieil, à Vendin-le-Vieil, et un quartier à Condé-sur-Sarthe, pardon, mais normalement, à force de répéter les noms de prison, ça se mélange, c'est normal. On va commencer par se lire un texte qui s'appelle « QLCO, à qui profite le crime ?». C'est un texte qui a été publié sur le site de L'Envolé le 24 juin dernier. L'Envolé, donc, du coup, émission anticarcérale et journal qui est publié plusieurs fois par an, et l'émission elle est sur Fréquence Paris Pluriel à Paris sur le 106.3. S'il y a des Parisiens et des Parisiennes qui écoutent du coup la petite cuillère, voilà, n'hésitez pas à écouter L'Envolé également. Allez, on est parti. Donc début 2025, Darmanin a annoncé la création des quartiers de lutte contre la criminalité organisée, les QLCO, et les a inscrits dans la loi dite narcotrafic. 6 mois après l'ouverture du QLCO de Vendin-le-Vieil et 3 mois après celle de Condé-sur-Sarthe, des informations concrètes commencent à sortir sur la réalité de ces endroits et sur leurs véritables fonctions. Les QLCO servent les intérêts de toute la chaîne pénale, ceux du ministre évidemment, mais aussi ceux des juges et des enquêteurs, des matons, de leurs syndicats et puis de l'administration pénitentiaire. Pendant ce temps-là, les prisonniers, prisonnières et leurs proches font les frais de ce régime de détention épouvantable. Pour se faire entendre dans le saloon de la démocratie, il suffit de tirer 2 coups au plafond, explique le petit shérif. Plus qu'une mauvaise blague, c'est une stratégie politique. Les annonces outrancières permettent d'obtenir moins tout en donnant l'impression d'avoir négocié. Le cow-boy a d'abord exigé que les prisonniers soient placés au QLCO pour 5 ans. Et quand les parlementaires ont finalement voté un placement d'un an, il a pu ricaner, on s'en fiche puisque c'est renouvelable. La création des QLCO, elle sert la communication du ministre dans sa course à la présidentielle. Ça fait maintenant plus d'un an que L'Envolé raconte comment Darmanin fait sa campagne sur le dos des prisonniers et des prisonnières. Avec notamment l'interdiction des activités ludiques et la chasse au téléphone portable. Ces nouveaux quartiers, c'est sa vitrine, le symbole du message de fermeté qu'il veut incarner. Et c'est pas fini. Il accélère encore la cadence avec l'annonce de l'ouverture de nouveaux QLCO à Aix-Luynes, Valence et Réau dès la fin de l'année 2026. Derrière le nom mensonger de loi contre le narcotrafic se cache un outil pour enfermer la criminalité organisée, ce qui revient en fait à la quasi-totalité des délits et des crimes pour peu qu'ils soient commis à plusieurs. On a vite fait de se retrouver avec une association de malfaiteurs sur le dos ou une circonstance aggravante de bande organisée. Les prisonniers du QLCO sont sous le coup de diverses accusations et condamnations, du trafic de stupes au banditisme en passant par le vol de voitures. Ça causait des 100 plus grands narcos, mais au bout du compte, il suffit d'être soupçonné d'entretenir des liens avec tel ou tel réseau, ou même juste avec l'extérieur, pour être envoyé à Condé ou à Vendin. 80% des prisonniers en QLCO sont en détention provisoire. La fonction de ces quartiers est avant tout de faire avancer les instructions en poussant les prévenus à cracher le morceau.
Ce dispositif est inspiré du statut de repenti tel qu'il est pratiqué dans les prisons italiennes sous le régime 41 bis. Pour en sortir, il faut balancer et mettre quelqu'un à ta place. Jusqu'ici, peu utilisé en France, le statut de collaborateur de justice, eh bien, il a d'ailleurs été élargi en fait par la loi narcotrafic. Les QLCO deviennent ainsi un maillon central de l'appareil judiciaire. Il s'agit de faire subir des conditions horribles aux prisonniers pour leur arracher des aveux.

Et bien sûr, les matons, eux, ils font ce qu'ils veulent. Le QLCO est aussi un cadeau qui est fait aux matons. Ils ont désormais les coudées franches. Tout le savoir accumulé au fil des années en termes de torture blanche peut y être appliqué. Je me suis perdu dans mon texte. Pratiqué et même amélioré. D'après les informations qui nous sont parvenues, la déshumanisation qui était déjà à l'œuvre à Condé, centrale ultra-sécuritaire ouverte en 2013 pour mater les prisonniers récalcitrants, est même poussée à l'extrême. Au QLCO de Condé, les prisonniers et prisonnières ne sont que 37. Et de toute façon, ils ne peuvent pas croiser plus de 4 autres personnes en promenade. Les cantines sont extrêmement réduites. L'administration a inventé aussi des règles inédites. Pas plus de 6 paires de chaussettes, de 6 caleçons. Les prisonniers ont froid car le chauffage n'est que rarement allumé. Pour avoir un nouveau gel douche, il faut rendre le précédent. Et donc attendre une semaine l'arrivée de la prochaine cantine. Tout est fait pour désorienter complètement les prisonniers. Le jour, il n'y a pas de lumière à cause des caillibotis aux fenêtres. On en parlait quand on parlait de la canicule il y a 2 secondes. Et la nuit, jamais l'obscurité complète, mais une lumière basse, constante, et une lumière forte qui réveille les prisonniers toutes les 2 heures. Il n'y a pas d'horaire fixe. Il faut toujours être à l'affût. À attendre que les matons viennent dire de se préparer. S'ils oublient de te prévenir, pas de promenade, t'étais pas prêt. De toute façon, la promenade est souvent supprimée pour des motifs bidons. Les agents au QLCO sont tous cagoulés. Les prisonniers ne voient pas d'autres visages que ceux des 4 autres qu'ils croisent en promenade. Lors de chaque mouvement en détention, les prisonniers sont escortés par 3 à 8 agents. À chaque arrêt, ils doivent se mettre la tête contre le mur. Dans les cellules, à 2 mètres de la porte, une ligne rouge tracée au sol indique l'endroit où ils doivent se tenir les bras en l'air. En cas de refus, pas d'ouverture de la cellule. Sous prétexte de protéger les matons des agressions, les portes sont équipées d'arrêtoirs et ils les bloquent systématiquement à 45 degrés. Elles sont équipées d'un système de fermeture brutale. Bref, les prisonniers sont traités comme des animaux enragés. Les fouilles à nu sont quotidiennes, pas le droit de parler ni même de répondre aux matons. Face au mur, le prisonnier doit leur tendre lentement chaque vêtement, soulever ses testicules et se faire passer une lampe entre les fesses. À chaque fois, il doit repositionner ses mains contre le mur. Cette fouille, particulièrement ritualisée, est réglée pour faire péter les plombs. Un prisonnier a raconté avoir été tabassé pour avoir fait une remarque aux surveillants lorsqu'ils lui ont demandé pour la 5e fois de montrer ses oreilles. 5 matons se sont mis sur lui et il a pris des coups, y compris dans les parties. D'autres prisonniers ont déjà été passés à tabac. Chaque fois qu'ils n'obéissent pas ou pas assez vite, les matons appliquent toujours la même technique. Doigts dans la bouche et dans les yeux, plaquage au sol, écrasement des parties génitales, torsion des bras et des jambes, provoquant l'asphyxie. Le matin, les prisonniers au mitard sont réveillés par des matons qui crient « Ici, c'est chez nous, ici, c'est le Troisième Reich, les nazis, c'est nous ». Tout est fait pour briser les liens avec les proches. Les prisonniers n'ont pas accès aux unités de vie familiale. Ils ne peuvent utiliser la cabine que 2 fois 2 heures par semaine. Souvent au moment où les gens travaillent et où les enfants sont à l'école. En plus de l'hygiaphone qui interdit tout contact, les proches subissent eux aussi les proches subissent eux aussi un traitement déshumanisant. Des matons cagoulés palpent les enfants et ils font sauter aussi les parloirs pour des motifs bidons. Même pas besoin que le portique sonne. Il suffit qu'ils décident que le scanner millimétrique a détecté quelque chose ou qu'ils décrètent arbitrairement qu'il fallait arriver encore plus en avance.

Comme à leur habitude, les syndicats de Mâcon défendent la ligne la plus dure. Le QLCO est l'aboutissement de pas mal de leurs revendications. Toutes visent à l'effacement des acquis des luttes des prisonniers, comme l'obtention dans les années 80 de la fin des parloirs hygiophones, qui, après leur grand retour, après le début de la pandémie de Covid, sont désormais normalisés dans les QLCO. Les syndicats résistent au moindre assouplissement de ces conditions déshumanisantes, forçant par exemple la direction de Condé à faire marche arrière lorsqu'une note a préconisé d'ouvrir les portes des cellules à 90 degrés. En plus, tous les personnels de Condé et de Vendin reçoivent une prime mensuelle au titre de la dangerosité des prisonniers. Interrogés sur les mauvais traitements infligés aux prisonniers, l'administration répond tranquillement qu'ils ont appris ces gestes professionnels dans une formation spéciale QLCO, ou quand la violence devient donc une pratique professionnelle labellisée et la torture blanche une norme sécuritaire. Lorgnant sur Condé, les syndicats des futurs QLCO d'Aix-Luynes, de Valence et de Réau font leur petit shopping, histoire d'obtenir des promesses. Ils rivalisent de demandes extravagantes, hygiophones ultra renforcés, boucliers stroboscopiques pour éblouir et désorienter, et vas-y, un dojo pour la formation continue des matons. Sans compter évidemment la généralisation de la prime QLCO à tous les personnels. Ils s'inquiètent même qu'à Condé, le courrier soit géré à l'aide d'un chariot mobile. Objet roulant pouvait être utilisé contre les agents. Attention. On imagine bien comment cette compétition décomplexée peut pousser à la dégradation de conditions de détention déjà atroces au possible, au QLCO et ailleurs. À la moindre petite innovation chez le voisin, les syndicats font pression sur leur direction pour obtenir la même chose chez eux. Avec une petite touche expérimentale côté Mâcon, à Condé, ils testent la ligne rouge en cellule, qui n'existe pas à Vendin. Les conditions du QLCO commencent à se répandre dans d'autres quartiers de la détention, au quartier d'isolement de Condé, en détention normale, juste à côté, des matons enfilent déjà les cagoules à l'instar de leurs collègues. Bref, on le voit, la paix, la paix en met toujours plus, quoi. Et puis elle se couvre, surtout, c'est ça qui est aussi grave. La paix, elle cesse d'être hantée par le spectre des luttes collectives contre l'isolement. Entre 75 et 82, elles avaient conduit à la fermeture des quartiers de haute sécurité, certes vite remplacés par les quartiers d'isolement. On se souvient de la mutinerie de 1987 à la centrale de Saint-Maur, le plus grand quartier d'isolement de France, hein, au cours de laquelle 400 prisonniers ont pris directeur Mâcon et enseignants en otage. On avait aussi les lieux de 2001 à 2005 qui méritent aussi d'être rappelés. Pas mal de mouvements par rapport à ces quartiers d'isolement. Et à mesure que l'individualisation des régimes de détention progresse, les recours juridiques des prisonniers se multiplient. Ils ont fini par obtenir quelques victoires, ponctuelles, sur des placements illégaux ou des maintiens à l'isolement hors délai, ou encore sur l'usage de l'isolement en préventive. La création des QLCO remet les compteurs à zéro, puisque légalement, ces lieux ne sont pas des quartiers d'isolement. La preuve, chaque prisonnier en croise 4 autres une heure par jour. Cette pirouette permet à l'AP d'arguer que les conditions de détention en QLCO sont bien meilleures qu'à l'isolement. La magistrature, elle va suivre. Tous les référés vont être rejetés. Ont été rejetés, c'est ce qui est écrit par l'envolé. Et les recours sont examinés dans les mois, voire des années. De toute façon, le flou des critères d'affectation, quasiment pas explicite dans la loi, a été entériné par le Conseil constitutionnel, le Conseil d'État. Le ministère et l'administration ont donc les mains complètement libres. Les QLCO s'inscrivent dans la logique plus ancienne de la multiplication des régimes d'isolement qui ne disent pas leur nom, les quartiers maison centrale, l'étage zéro ou encore la gestion isolée.

Et pour continuer donc du coup ce petit dossier sur les QLCO, eh bien on va s'écouter une... On va s'écouter pas encore, on va écouter des choses tout à l'heure, mais pas tout de suite. On va écouter donc une lettre collective qui a été écrite par des proches de prisonniers du quartier de lutte contre la criminalité organisée de Condé-sur-Sarthe pour dénoncer les conditions de parloir qui leur sont imposées. Là, c'est encore une fois, c'est une lettre qui a été publiée par, sur l'envolée. Enfin, ça a été publié sur le site mututrognon.info, c'est le site normand sur lequel est situé Condé-sur-Sarthe, enfin, pas très loin. Du coup, il et elle notent qu'il faut noter l'importance de cette mobilisation face à ces nouveaux quartiers ultra-sécuritaires qui visent à renforcer encore l'isolement et l'atomisation de la prison. Comme ils le disent bien, les prisonniers et les proches, le but de la paix, c'est de les humilier, de les traumatiser pour les décourager de rendre visite à leurs proches incarcérés afin d'isoler encore plus les prisonniers et de les faire craquer. On commence la lettre. Nous sommes des filles, fils, mères, pères, frères et sœurs de personnes enfermées au quartier de lutte contre la criminalité organisée de la centrale de Condé-sur-Sarthe. Nous traversons régulièrement la France pour rendre visite à nos proches au parloir où nous sommes séparés d'eux par une vitre hygiaphone. L'administration pénitentiaire se défend d'interdire tout contact, parloir, cabine téléphonique, avec les proches. Mais il est clair que les maltraitances décrites ici visent à rendre les visites aussi contraignantes et traumatisantes que possible pour nous décourager de venir voir les prisonniers et pour leur faire péter les plombs. Ils sont prévenus ou condamnés, mais pas nous. Pourtant, nous aussi nous sommes punis et nous faisons les frais de la politique sécuritaire de l'administration pénitentiaire et de son ministre Darmanin. Les parloirs hygiaphones qui rendent tout contact direct impossible portent déjà atteinte à nos besoins humains fondamentaux. Mais en plus de cette torture légalisée par la création des QLCO, nous subissons toutes sortes de maltraitances arbitraires, tolérées, voire encouragées par l'administration. Comme l'abri famille a été détruit pendant les travaux d'aménagement, nous devons attendre une heure dehors, qu'il pleuve ou qu'il vente, sur le parking. Les proches subissent des coups de la police, les coups de pression des surveillants pardon, qui vont parfois même jusqu'à appeler la police. Il y a des fouilles de voiture et les personnes qui se servent de leur téléphone sont menacées au prétexte qu'ils prendraient l'établissement en photo. Certains visiteurs se sont vus suspendre leur parloir pour ce genre de motif. L'entrée au parloir nous est refusée pour toutes sortes de motifs absurdes alors qu'on a fait des centaines de kilomètres. La durée des parloirs a été réduite, mais on nous demande d'être présent une heure à l'avance. Et pour 5 minutes de retard, c'est-à-dire 55 minutes avant le parloir, on nous refuse l'entrée. Ou alors, c'est un numéro de carte d'identité qui ne correspond pas à celui du permis de visite, même si la visiteuse montre d'autres documents prouvant son identité. Et la personne a encore été refoulée au rendez-vous suivant, alors que la SPIP l'avait assuré que la rectification avait été faite. Au QLCO, les surveillants sont tous cagoulés. Devons-nous laisser traumatiser nos enfants qui veulent voir leur père ou leur oncle? Comment supporter de n'être en contact qu'avec des individus au visage masqué? C'est d'autant plus absurde que certains d'entre nous qui venaient déjà au parloir avant l'ouverture des QLCO reconnaissent les surveillants. Les enfants font beaucoup de cauchemars après les visites. D'autant que certains cagoulés effectuent des palpations sur de très jeunes enfants au prétexte que le portique à ondes millimétriques serait inefficace sur les individus de moins de 100 cm. En effet, en plus du contrôle drastique avec passage au détecteur de métaux et au rayon X, dont les visiteurs font déjà l'objet dans toutes les prisons, nous devons en plus inaugurer cet autre appareil détecteur d'objets illicites alors que nous restons toujours séparés de nos proches par une vitre. Ce portail donne encore lieu à d'autres renvois arbitraires. Un visiteur s'est vu refuser l'entrée à cause de son capteur pour le diabète et ses parloirs ont été suspendus pour tentative d'introduction de denrées alimentaires à cause de bonbons qu'il doit toujours avoir sur lui en cas de crise d'hypoglycémie. Comme le portail à ondes millimétriques ne fait que désigner des zones corporelles où il croit détecter des anomalies, sans plus de précision, au moins deux femmes en période menstruelle se sont vues refuser l'entrée au parloir à cause de leur protection périodique.
En théorie, dans les autres établissements, les prisonniers peuvent appeler de la cabine téléphonique quand ils veulent. Au QLCO, les appels sont limités à quelques heures par semaine sur des créneaux très restreints qui changent régulièrement. Mais toujours en pleine journée quand les enfants sont à l'école et nous au travail, rarement le week-end. C'est pourtant vital de pouvoir communiquer avec ceux qu'on aime. Et ça prend un tour dramatique quand un petit est malade et qu'on ne peut pas donner de ses nouvelles à son père. Nous payons l'option lettre suivie de la poste pour être sûr que nos courriers parviennent à nos proches. Et même comme ça, nos lettres mettent des semaines à arriver, quand elles ne sont pas retenues, tout simplement, par la prison. Pour apporter des vêtements aussi, le règlement est encore plus compliqué qu'ailleurs. Il faut annoncer par téléphone à notre proche ce qu'on va lui apporter pour qu'il fasse une demande écrite à l'administration. Et parfois, c'est impossible à coordonner du fait de la restriction des communications. Les habits que les surveillants ne transmettent pas aux prisonniers finissent dans un mystérieux vestiaire au lieu d'être restitués à la famille. À cause des interdictions arbitraires, nous conduisons des heures sur des centaines de kilomètres, nous payons l'essence, les péages, le train, le taxi et les nuits d'hôtel pour voir nos proches sans jamais savoir si on nous laissera entrer ou non. Ça nous met la boule au ventre. Pour nous décourager d'aller voir nos proches, ils nous traitent comme des chiens. Et ces conditions risquent de s'étendre à toutes les prisons si nous laissons faire. Ils veulent nous briser, ils veulent nous isoler, mais l'union fait la force et nous nous unissons pour dénoncer cela.

sur la petite cuillère, l'émission pour toutes les prisons, tous les premiers et troisièmes jeudis de chaque mois. 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L'émission est là donc tous les premiers et troisièmes jeudis du mois de 20h à 21h à Lyon. On est là pour passer des infos, pour relier les luttes, etc. etc. Comme on l'a dit en début d'émission, on vous redonne les petites infos vite fait. Pour nous contacter, c'est au répondeur 07 80 35 93 71. Attention, ça prend pas les messages écrits. 07 81 35 93 71. On a un mail, lapetitecuillère@riseup.net. Et sinon, c'est au 24 rue Sergent Blandan. Toujours important de rappeler les petites infos au cas où vous voudriez faire passer des infos dans les tôles qui sont couvertes par la petite cuillère, même plus loin, si jamais vous nous écoutez de plus loin. Nous, on couvre Corba, les deux centres de rétention de Saint-Exupéry, Saint-Quentin-Falavier, un bout de Villefranche, la semi-liberté de Lyon 7e, le PM de Mézieux et l'UHSA du Vinatier. Je crois que j'ai fait le tour des lieux qu'on couvre avec les ondes rebelles de Radio Canut. Avant de passer à la suite de l'émission, on va s'écouter un petit morceau de musique. Cette fois-ci, c'est Costa Medine, ça s'appelle No Face No Case. On va s'écouter ça viteuf. Avant de passer donc du coup à la suite de l'émission, dans la suite de l'émission, on va parler notamment des suites pénales du mouvement défense défense des prisonniers français qui a eu lieu en 2025. On parlera ensuite, on fera plutôt un tour du côté des crimes sécuritaires puisqu'on parlera donc de la loi qui va passer à l'Assemblée le 7 juillet prochain sur la présomption de légitime défense des prisonniers. On voit ça dans un instant, juste après ce petit passage musical.

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Voilà, on passe un morceau, puis après on vérifie pas le titre que c'est. En tout cas, c'est Costa et Made In, sorti il y a pas très longtemps, et c'est vachement bien. Alors, on continue l'émission, parce qu'il est déjà 20h40, et on a encore pas mal de trucs à dire. Dis donc, mine de rien, on avait un sacré programme ce soir. Alors vite fait, en fait, on voulait quand même causer du fait qu'il y a 5 personnes qui ont été mises en examen pour les attaques en 2025 contre la prison de Lyon-Corbas. C'est ce qu'on apprend dans le Dauphiné libéré. Et parce que, petite cuillère, on lit la presse quotidienne régionale souvent, parce que c'est là qu'on entend parler un petit peu des faits divers. On dit ça pour parler souvent des prisons. Bah, c'est pas des faits divers, mais en tout cas, bon, c'est comme ça qu'on apprend un peu ce qui s'y passe. Pour rappel, donc en 2025, il y avait eu un gros mouvement de lutte contre les prisons qui a à la fois bougé à l'intérieur et à l'extérieur des tôles, qui s'est appelé donc Défense des détenus français, DDPF, c'est ça, si je dis pas de conneries. Et en tout cas, voilà, donc l'idée c'était de soutenir en fait les prisonniers face du coup à la matonnerie et face du coup aux nouvelles ordonnances de Darmanin qui faisait du coup qui réduisait les promenades, qui réduisait les activités, bref, en fait, qui faisait vraiment la misère aux prisonniers. Il y avait une pression monumentale qui était mise sur les prisonniers, et du coup, il y a eu une série d'attaques contre les prisons. On avait relayé notamment la revendication à l'antenne il y a un an de ça. Voilà, c'était autour de, si je dis pas de bêtises, c'était à l'hiver 2025. Et du coup, dans ce contexte-là, en fait, il y a des cocktails Molotov qui avaient été balancés par des gens contre la prison de Lyon-Corbas. En fait, en gros, ils ont réussi à récupérer, à choper les personnes qui ont fait ça, malheureusement. Et donc, il y a 5 personnes qui ont été arrêtées. Voilà, et qui ont été mis en examen et placés sous contrôle judiciaire. Voilà, donc on va suivre un petit peu ça. Là, c'est vraiment une micro-brève pour dire d'avoir un petit peu des news dessus. Mais du coup, voilà, il y avait... on voit que malheureusement, ce mouvement en fait contre les prisons qui a pris forme au printemps dernier, je vois que c'est le printemps, c'était pas l'hiver, je me suis planté, et en fait malheureusement il y a quand même des suites pénales qui arrivent ces dernières semaines, et on suivra ça donc à la petite cuillère pour savoir un petit peu plus ce qu'il en est. En tout cas on en reparlera sûrement dans les prochaines émissions, donc à la rentrée.

Et on va reparler, on ouvre un dossier là, cette fois sur donc la nouvelle loi de présomption de légitime défense. Donc c'est une nouvelle loi qui a été pondue donc par un obscur député Les Républicains donc pour effectivement bah en fait exonérer la police de tous les crimes dont elle est responsable. Un texte qui va être donc étudié à l'Assemblée le 7 juillet. Alors pour donner un petit peu de contexte, du 30 au 2 juillet 2026, le gouvernement bah il est tout fier un petit peu d'accueillir le 9e congrès mondial contre la peine de mort. Ça, alors même que du coup, la semaine prochaine, il y a une proposition de loi qui va être passée à l'Assemblée sur la présomption de légitime défense policière, une demande de longue date de l'extrême droite et des syndicats policiers qui lui sont proches, notamment le syndicat Alliance. Cette loi, elle sort pas de nulle part, hein, puisque du coup, on peut même revenir il y a 4 ans en arrière, hein, même, on pourrait revenir même de 2016 où il y avait des manifs de flics dans la rue, 2017-2020. Bref, les flics étaient souvent dans la rue à cette époque-là, mais si on remonte même à 4 ans, il y avait une date qui était un peu intéressante, c'est le 2 février 2022, puisqu'on est dans le contexte de la présidentielle. Et au ciné-club de l'Étoile, c'est dans le 17e arrondissement de Paris, un arrondissement bien bourgeois, il y a un syndicat de flics, Alliance à nouveau, qui faisait une sorte d'audit des différents candidats, candidates de droite et d'extrême droite à la présidentielle, quelques mois avant, quoi, parce que la présidentielle c'était au mois d'avril, donc 3 mois avant. Ils diffusent donc pendant cette soirée le blockbuster d'extrême droite de l'époque, Bac Nord, hein, on se rappelle la Bac de Marseille en difficulté contre le narcotrafic encore une fois. Voilà, un super film bien sûr. Donc juste après la diffusion du film, il y a Pécresse, Zemmour, Darmanin, Le Pen qui s'enchaînent les uns après les autres pour tenter de séduire l'électorat policier. Et donc parmi les très nombreuses propositions qui sont faites par les candidats, qui ne manquent pas de propositions à faire aux flics, visiblement, bah, il y a celle évidemment de la légitime défense de la police qui finit par sortir. Cette proposition, elle a fait son petit bout de chemin hein, depuis 4 ans. Et en fait, notamment, elle a fait son chemin et elle était au cœur en fait, de devenir une revendication bien plus centrale et de plus en plus partagée par les keufs, plus seulement que par le syndicat Alliance, mais par d'autres flics aussi. Hein. En fait, notamment, il y a un exemple qui a été pris au niveau européen, c'est l'exemple de l'Italie. Dans sa dernière loi de sécurité qui a été votée au Parlement italien à l'automne dernier, je crois, notamment, en fait, il proposait des aides judiciaires énormes aux flics qui étaient accusés de violence. Genre, je crois que c'était des dizaines de milliers d'euros qui étaient proposés aux flics pour organiser leur défense en cas de... s'ils étaient accusés de violence, quoi. On n'est pas encore tout à fait sur de la présomption de légitime défense, parce que du coup, on n'est pas encore totalement sur l'inversion totale au niveau juridique qu'on a en France de on est victime de violence de la police et le policier doit prouver son innocence. Là maintenant c'est aux personnes victimes qui vont devoir prouver que bah effectivement le flic a commis un défaut. Là en Italie c'est pas encore le cas, mais en tout cas ça a donné un petit peu des ailes à ce qui se passe en France, quoi. Donc la proposition aujourd'hui elle est complètement audible dans tout le tympan du monde politique français. Et du coup en janvier aussi, on peut se rappeler, en janvier, Alliance organisait des rassemblements citoyens un peu partout en France pour déverser un peu leur merde hein, et continuer de pousser un peu à la mise en place de cette présomption d'innocence pour tous les policiers. Ce message en fait de la milice fasciste, il s'est fait entendre. Hein, puisque du coup, à l'Assemblée, va étudier dès la semaine prochaine la proposition de loi numéro 691, si vous voulez checker sur Internet le détail de la loi, qui vise, je cite, à faire reconnaître la présomption de légitime défense pour les forces de l'ordre dans l'exercice de leurs fonctions. En gros, l'idée, c'est bien sûr de... c'est un véritable permis de tuer policier qui s'ajoute déjà à la loi Cazeneuve de 2017, hein, qui était responsable de l'augmentation effarante du nombre de meurtres policiers en cas de refus d'obtempérer. Nous, on peut penser au cas d'Adam Ryan en 2022 sur le parking de Carrefour à Vénissieux. On peut penser aussi à Rayana à Paris en 2022 également. Et puis bien sûr, on n'est pas très loin de l'anniversaire de la mort de Naël il y a 3 ans à Nanterre, lui aussi pour un refus d'obtempérer. Donc, là-dessus, il y a eu une conférence de presse qui a été organisée par l'Association des familles victimes de crimes sécuritaires, qui a eu lieu hier à l'Amicale du Futur. Et avant donc la conférence de presse, il y a eu un petit communiqué qui a été fait par l'Asso.

0: mort a malheureusement pris d'autres formes déguisées. Depuis 2017, et l'article L435-1 du Code de la sécurité intérieure, une nouvelle forme de peine de mort a été instituée. Elle n'est ni d'exception, ni une dérogation à certaines règles de droit. Elle est rendue possible par le droit lui-même, et bien souvent au-delà des règles de droit commun prévues par l'article 122-5 du Code pénal, régissant l'état de légitime défense. Ces chiffres parlent d'eux-mêmes. Pas moins de 50 personnes ont été tuées par des tirs de force de l'ordre entre 2022 et 2024 à bord d'un véhicule. 116 tués entre 2017 et 2025. Pour n'évoquer que le contexte des contrôles routiers, la mort est appliquée sans la moindre instruction préalable, sans procès équitable donné, sans la moindre délibération d'un jury d'assises. Tout repose sur la croyance, le ressenti du policier qui, en une fraction de seconde, s'érige en juge, en procureur et en bourreau, mettant l'immanquable question de la véracité des faits à un plan secondaire, si ce n'est à une justification quasi anecdotique. Le 23 octobre 2024, par la voix de M. Santos Pais, la CDH, Conseil des droits de l'homme de l'ONU, a souligné que la France était devenue depuis quelques années le pays de l'UE, Union européenne, où il y a le plus grand nombre de personnes tuées ou blessées par des tirs de force de l'ordre. Malgré ces alertes, le nombre des personnes tuées n'a cessé d'augmenter. Le déni observé par les pouvoirs publics quant à la réalité est effarant. Les tirs mortels rapportés le plus ordinairement du monde, comme des actes de dits de légitime défense, se révèlent une véritable tache noire dans l'histoire de notre pays. Les victimes sont invisibilisées tandis que les policiers sont remis instamment en liberté. Depuis la loi de 2017, 83% des tirs mortels sont classés sans suite ou se terminent par des non-lieux. C'est le chiffre donc de l'Association des victimes de crimes sécuritaires sur 50 dossiers de tirs mortels depuis la loi de 2017. Cette mission des familles de victimes consiste à interpeller l'opinion publique, les parlementaires et les rapporteurs du 9e Congrès international contre la peine de mort dans le monde qui se tiendra du 30 juin au 2 juillet 2026 à Paris, dans une approche pragmatique, afin de reconsidérer la pertinence de la législation au vu du nombre de morts. Notre action est d'autant plus prégnante qu'aucune preuve de l'utilité des homicides policiers sur la sécurité publique de la société n'a été apportée jusqu'à présent en France. Face à la dangerosité et à l'inefficacité de ce cadre juridique, à l'heure où la France va réitérer au monde entier son opposition à la peine capitale, la loi de 2017 a instauré un véritable permis de tuer à l'institution policière, à l'inverse des valeurs universelles qu'elle prétend défendre. Ce rendez-vous majeur ne doit pas être l'arbre qui cache la forêt. La protection du droit à la vie de tous les citoyens et de toutes les citoyennes justifie de remettre en question cette surenchère sécuritaire et la doctrine d'un maintien de l'ordre notoirement mortifère. Voilà, c'est la fin du coup de ce communiqué de presse de l'assaut des victimes, des familles victimes de crimes sécuritaires, donc en amont de la conférence de presse qu'on va écouter tout de suite maintenant. Cette conférence de presse donc qui a s'est tenue hier à 18h à l'Amicale du Futur. Donc la personne qui va parler, c'est Fatia, donc c'est la maman de Adam qui a été tuée dans la nuit du 18 au 19 août 2022 sur le parking de Carrefour à Vénissieux dans une voiture volée avec son ami Ryan. Deux vies volées par la police. On a déjà entendu donc Fatia raconter l'histoire et son combat au micro, non seulement de la petite cuillère mais aussi de Minuit Décousu. On l'a aussi entendu prendre la parole dans diverses manifestations organisées par le collectif IDIR Espoir et Solidarité qui co-organisait cette conférence de presse hier avec aussi la Caisse de Solidarité. On va la laisser parler et puis on se reprend juste après pour terminer l'émission puisqu'il est déjà 20h54. On écoute donc les mots de Fatia.
1: En 1981, la France a banni de ses tribunaux la peine capitale. Elle accueille en ce moment à Paris le 9e Congrès mondial pour l'abolition universelle de la peine de mort afin de partager cette grande fierté avec le plus grand nombre de pays. Mais que vaut cet engagement quand on sait qu'en France, des centaines de personnes ont perdu un enfant, un proche, sous des tirs policiers jamais jugés? Dès lors, peut-on dire que la peine de mort est abolie en France? Non, pour moi, non. C'est par une mécanique insidieuse et bien liée. Nombreux sont ceux qui l'ignorent, parce qu'elle ne frappe pas tout le monde.

0: partie de la population, des exclus de fait de la démocratie et du droit à la vie. Sous couvert de recours à la violence légitime, c'est par l'action de la police qu'elle est appliquée, conjuguée à la défaillance organisée de la justice. En effet, on ne dira pas qu'un crime policier à lui seul constitue la peine de mort. Il faut ensuite que la justice ne passe pas. Dès lors, c'est la barbarie institutionnelle qui est à l'œuvre. Et envers qui? Envers quelqu'un qui roule sans permis, sans casque ou sans assurance. Un jeune qui panique à l'idée de devoir payer une amende et tente de s'enfuir. Quelqu'un qui aurait volé un véhicule et même son passager. Plus généralement des garçons, mais aussi des filles. Des personnes, le plus souvent noires ou arabes, peuvent donc essuyer des tirs des forces de l'ordre et en mourir. C'est la mort sans la peine. Les lois successives qui ont accordé aux policiers de plus en plus de souplesse dans l'usage de leurs armes ont conduit à l'augmentation insensée du nombre de tirs policiers mortels. La loi L435-1 du 28 février 2017, dite loi Cazeneuve, qui introduit une notion très floue avec la susceptibilité de représenter un danger, a laissé la voie à toutes sortes d'interprétations et d'abus. Les chiffres sont là implacables. Dans les cas de tir mortel, le travail de la justice devient épineux. Le juge travaille avec la police, il a besoin de la police travaille avec le juge, mais c'est elle qui enquête sur le crime commis par l'un de ses membres. Ainsi se répand le poison qui détruit la confiance de la population envers les forces de l'ordre. Et alors, pensez-vous qu'on réfléchirait à abroger cette loi mortifère? Non, bien au contraire, bien au contraire. Des députés soutenus par le gouvernement vont soumettre au vote de l'Assemblée ce 7 juillet une loi instaurant la présomption de légitime défense pour les policiers et les gendarmes. Ainsi, un tir policier fut-il mortel, ne donnerait lieu ni à garde à vue, ni à enquête, et le policier ne serait jamais poursuivi. À ma connaissance, cela n'existe nulle part. Ni enquête, ni procès, mais la mort pour des jeunes à qui l'on prend leur vie, leurs espoirs, leurs chances, leur avenir. Quand la police tue et que la justice ne passe pas, c'est la peine de mort, c'est la barbarie institutionnelle. À quoi sert d'abolir la peine de mort dans les prétoires si elle est infligée à l'extérieur? Nous accueillons donc en ces temps aussi le 9e congrès mondial, etc., etc. Mais nous n'avons dans ce pays aucune leçon à donner. En Europe, la police française est la plus brutale, la plus violente, la moins contrôlée et la moins sanctionnée pour des tirs mortels, surtout lorsque les victimes sont noires ou arabes. C'est devenu un lieu commun de le dire, mais il est lourd de sens, car il se trouve qu'on oublie facilement que les noirs et les arabes sont des êtres humains. La société française est marquée par son histoire coloniale et le racisme qui s'y rattache, parfois sans que les individus en aient conscience. Les morts sont morts, pour la société, oui, mais pas pour leurs proches. Ils remplissent nos vies. Les centaines de familles endeuillées ne vont pas disparaître ni se taire. On aura beau les ignorer, elles existeront toujours et se renforceront d'autant plus, et ce, malgré l'obsession abjecte que suscite de plus en plus l'immigration. Nos enfants ont eu la mort sans la peine et sans le crime. Peut-on accepter que la mort soit au bout du chemin de n'importe quel fugitif, fictif ou avéré? Et si la mort survient, le policier qui tue doit être un justiciable comme un autre. Notre état de droit est devenu une chimère. Le racisme banalisé et décomplexé s'exprime librement sur les ondes et dans l'espace public. Des moyens disproportionnés sont mis en œuvre pour neutraliser les petits dealers, les jeunes jugés indésirables, nuisibles dans l'espace public. Ils sont persécutés par des brigades de police qui arrivent dès qu'on les appelle. Et pendant ce temps, les pédocriminels jouissent d'une impunité honteuse. Pendant que des dizaines de milliers d'enfants subissent des violences infâmes, nos politiques n'ont d'autre priorité que légitimer l'emploi de la force létale contre une certaine jeunesse. Et j'ai une conviction intime, et je vous la partage avec tout le respect et la compassion que j'ai pour toutes les victimes. Je pense que si Jérôme Barella avait eu un patronyme arabe, Liana serait en vie aujourd'hui et Rosa serait en attente du procès de son bourreau. Car la politique sécuritaire dans ce pays équivaut juste à neutraliser les migrants, les étrangers, les éternels boucs émissaires. Des millions de Français sont racistes, oui, ils sont très nombreux, mais ce n'est pas une raison pour les laisser faire. Les Français non racistes sont plus nombreux encore. Seulement, ils ont suspendu leur pensée face à la régression démocratique. Ils ne sont pas touchés par les discriminations que subissent les minorités. Du moins, c'est ce qu'ils croient. Alors, par paresse, pour éviter de se tourmenter, ils laissent de côté, jusqu'à les oublier, les mesures, les lois dérangeantes qui portent atteinte à l'état de droit, qui pose le principe de l'égalité de tous devant la loi. Je veux mettre en garde contre cette apathie face au fascisme rampant et, sans grandiloquence, je renvoie à l'histoire avec un grand H.
1: Donc voilà, Fatia au micro, donc hier à l'Amicale du Futur, donc pour cette conférence de presse de l'Association des victimes, des familles victimes de crimes sécuritaires. On va terminer, on est grave à la bourre, on est désolé. En tout cas, au niveau agenda, il n'y a pas grand-chose puisque vous avez capté, c'est l'été qui arrive. Mais en attendant, si vous êtes de passage à Paris, il y a quand même le 4 juillet à Beaumont-sur-Oise, eh bien, une commémoration pour les 10 ans de la mort d'Adama Traoré, 10 ans déjà, pour exiger vérité et justice. Donc Adama tué par les gendarmes en 2016. Donc voilà, n'hésitez pas à rejoindre tous les comités de justice et vérité qui seront là-bas. Il y aura le comité Adama, il y aura le comité pour Naël et plein d'autres sûrement. Donc si vous êtes dans le coin à Paris, ça vaut le coup d'y aller pour donner de la force. Nous, on va se retrouver, donc, eh ben, ce sera début octobre a priori, puisque du coup là, c'est la pause estivale de la petite cuillère. D'ici là, on vous souhaite, on vous donne toute notre force à l'intérieur, à l'extérieur. On continue de se battre contre cette saloperie de loi de présomption d'innocence des policiers, parce que quand même ça arrive la semaine prochaine, il faut quand même se mobiliser massivement là-dessus, parce que ça va passer en plein milieu de l'été pendant que tout le monde sera à la piscine, alors que les flics, eux, quand il faut tirer, bien sûr, ils n'ont pas piscine. Donc on reste fort et fort tous ensemble, on souhaite plein de force à ceux qui sont à l'intérieur, on lâche rien bien sûr, et puis ben, on se retrouve nous en octobre. À tout vite, et puis juste après nous, c'est le nerf de la game, comme tous les jeudis où on a émission ensemble. Allez, ciao. Ah, le jingle part pas, donc ce sera les bandes continues, tant pis.

0: 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Et juste après, deux groupes lyonnais, Réveil avec Time and Death et Pizza Odé avec Siège Éjectable.
1: Nous sommes le jeudi 2 juillet 2026. Il est 21h00. Je veux rien entendre sur Radio Canus en 2.2. Bienvenue dans le nerf de la game. Le nerf de la game, l'émission qui aborde le monde du jeu vidéo par sa face alternative. Chaque semaine ou presque, vous retrouverez ici un cocktail d'actu sur les rouages de l'industrie du jeu vidéo et sur les titres qui attisent la curiosité, surtout du côté indépendant du paysage vidéoludique. Salut Romain.
2: Salut Xavier.
1: Romain qui n'a pas hésité à braver les 42 degrés plus la chaleur de son ordi pour faire son émission sur Twitch, preuve qu'il ne reculera devant aucun sacrifice pour remplir votre wishlist de jeux sur Steam.
2: Et vous parlez d'un petit peu d'actualité aussi.
1: Salut Bettina.
3: Bonsoir.
1: Comment ça va?
3: Un peu fatigué, comme tout le monde j'imagine, bien claqué de la chaleur.
1: Oh non, en vrai tu aimes la chaleur, tu l'aimes tellement.
3: Non.
1: Déjà elle nous a traité de lâcheurs parce qu'on a annulé les deux dernières émissions. Hein, et elle nous a interdit toute mention aux températures sahariennes de ces derniers jours parce que je cite, tout le monde a chaud, même Bernard Arnault.
3: Faux, je n'ai jamais dit ça.
1: On a une vidéo. Comme chaque semaine, on remercie le collectif Presse F5 qui héberge notre podcast Le Nerf de la Game et Radio Canu pour l'accès au studio. De quoi on va parler cette semaine? Eh ben, on aurait pu tranquillement parler des jeux qui nous ont tapé dans l'œil lors du Summer Game Fest.
2: Du Steam Next Fest.
1: Ou du Steam Next Fest aussi d'ailleurs. Et croyez-nous, que ce soit l'un ou l'autre, eh ben, il y en a un paquet. Mais c'est la partie lutte sociale de notre slogan « Jeux vidéo indé, gros sous et lutte sociale » qui a motivé cette émission parce que ces dernières semaines, elles ont été remplies en mauvaises nouvelles pour l'emploi dans l'industrie, dans le monde et la France ne fait pas exception. On va faire le tour de ces différentes news, mais d'abord, on va parler des gens qui développent des jeux vidéo sur Lyon et sa région. Bettina, je te laisse la main.
3: Merci. Avant de rentrer dans les mauvaises nouvelles, la joie et la bonne humeur, parlons un petit peu des créations de la région. Donc, le premier jeu dont je vais vous parler, c'est Micromega, de l'artiste lyonnais Mani et du studio parisien Coven. Donc, une co-création d'un artiste et d'un studio qui l'accompagne dans le développement de son projet. Donc en fait, Mani déploie ses créations sur différents supports. Il réalise du dessin traditionnel, des fresques, du street art, du collage, du tatouage, de l'animation et puis avec Micromega, du jeu vidéo. Et donc Micromega, en fait, c'est un jeu de puzzle complexe qui prend place dans un univers surréaliste que Mani dessine à la main. Dans un monde mécanique qui s'effondre, une sphère fragile s'élève, ou du moins elle essaie, parce que sa trajectoire se trouve bloquée par les restes de machines complexes et imbriquées. Et donc cette sphère qui monte sans cesse, c'est un peu comme si sa propre gravité était inversée, et donc c'est à nous de lui ouvrir la voie. Merci pour l'air, Xavier. Tu agites l'éventail comme si tu étais mon esclave personnel.
1: C'est ma seule plus-value dans cette émission.
3: J'en étais où? Donc oui, on va devoir ouvrir la voie à cette sphère qui monte, comme je le disais. Et donc on va devoir trouver qu'est-ce qui est connecté à quoi, quel mécanisme active quoi, comment débloquer le chemin, etc. Et en fait, il y a des créatures qui peuplent ce monde et elles nous aideront à faire bouger ces constructions étranges et à faire progresser la sphère vers les hauteurs. Et donc les solutions se cachent à des échelles différentes, autant dans les détails foisonnants que dans la vue d'ensemble. Donc Micromega, c'est une aventure verticale qui alterne entre défis de physique et stratégie et met à l'épreuve notre sens de l'observation et notre précision. Donc la date de sortie n'est pas encore précisée, mais une démo est dispo sur Steam si vous voulez l'essayer et n'oubliez pas de l'ajouter à votre wishlist pour donner de la force.
1: Il me semble que ce jeu, alors au-delà de l'Indie Game Lyon, il me semble que j'avais vu aussi ce jeu dans une des très nombreuses conférences du Summer Game Fest, je sais plus laquelle exactement, mais
3: peut-être.
1: Il me semble que je l'avais vu aussi, ouais. Ça m'avait...
2: J'avais fait la démo il y a pas mal de temps maintenant. Mmh. Oui, oui. Il y a une démo qui est dispo depuis un petit moment.
3: Ouais, ouais, ouais.
1: Mais ça m'avait étonné de le retrouver pendant le Summer Game Fest. Alors je sais plus si c'est genre le PC Gaming Show ou quelque chose.
3: Non,
1: ou,
3: je sais plus.
1: Ou Day of the Devs. Ou... Non, Day of the Devs, je m'en souviendrai parce qu'il y a toujours une interview avec et tout ça. Donc, mais il me semble qu'il y avait peut-être le Wholesome, je sais pas. Mais en tout cas, il y avait une des. Alors attention, hein, au Summer Game Fest, il y a. Je dirais entre 10 et 15 conférences.
2: Non, ouais. 10 et 15 000 jeux présentés.
1: Oui, oui. Et puis surtout, il y a 10 et 15 conférences et puis une tétrachier de jeux.
3: C'est ça.
1: On aurait pu faire 3 émissions, honnêtement. Entre le Summer Game Fest et le Steam NeoFest, on aurait pu faire 3 émissions juste là-dessus.
3: Tout ce qu'il y a eu.
1: Ah ouais, et des choses vraiment cool en plus. Mm-hmm. Mais il me semble que l'avoir vu dans.
3: Ah, c'est possible.
1: Et ça m'avait surpris et surtout grandement fait plaisir pour eux.
3: Bah oui, carrément, carrément. Et puis oui, je vais vous parler d'un deuxième jeu, Dog in the Machine, développé par les Grenoblois de Studio Chahut et édité par Goblins Publishing. Dog in the Machine est un tactical roguelite dans lequel on incarne un chien robot cherchant à s'échapper d'une mégalopole dystopique pour retrouver ses maîtres humains en exil. Et donc on va devoir concevoir et apprendre à notre chien des commandes personnalisées pour combattre au tour par tour des robots gardiens. Chaque champ de bataille est rempli de possibilités de réactions en chaîne, avec des systèmes de collision en cascade, des ennemis réactifs, tapis roulant, boutons interactifs, obstacles explosifs, etc. etc. Donc à nous de trouver une solution pour chaque affrontement et anéantir des vagues d'ennemis de façon spectaculaire. Mais avant d'ouvrir les hostilités, on va pouvoir prévisualiser notre séquence de commandes pour voir quels vont être les effets déclenchés et les réactions en chaîne qui vont avoir lieu. Et donc ça c'est cool, pas de surcharge mentale, on peut expérimenter librement jusqu'à trouver une stratégie qui marche ou bien chercher les synergies les plus puissantes. Et puis après, à chaque combat, notre chien apprend une nouvelle commande et on va pouvoir améliorer ses attaques pour déclencher des combos dévastateurs, et on pourra l'entraîner à exécuter des commandes complexes en combinant à chaque fois deux commandes existantes, y compris des commandes déjà combinées. Donc voilà. Pour ça, on pourra suivre des propositions prédéfinies ou inventer nos propres combinaisons pour façonner notre style de jeu et expérimenter les synergies. Le jeu sera dispo pour le troisième trimestre 2026, mais en attendant, il y a aussi une dispo sur Steam si vous voulez l'essayer. Et de nouveau, vous pourrez l'ajouter à votre wishlist pour donner de la force.
1: Troisième trimestre 2026, ça veut dire maintenant, en fait ?
2: On a attaqué le troisième trimestre 2026.
3: Ouais,
1: bah en gros, maximum la rentrée, quoi.
3: Ouais,
1: maximum septembre, quoi.
3: Ouais. Écoute, j'en sais pas plus. Je vous donne l'info qui est sur Steam en l'occurrence.
1: Très bien.
2: Non, mais en plus. Si c'est affiné ou reporté ou ajusté, parce que bon, c'est la fin de la. Enfin, fin septembre, début octobre.
3: Ouais.
2: C'est chargé, je sais pas si vous avez fait gaffe.
3: Ah bon ? Ouais, ouais. Bah voilà, ils pourront peut-être décaler.
1: Je crois qu'il y a un jeu que les gens veulent éviter et je sais pas pourquoi.
3: Tout le monde veut sortir en même temps.
1: On en a déjà parlé, c'est très con.
3: Mais bien sûr.
2: La conclusion, c'est ça, c'est que tout le monde va sortir en même temps.
3: Mais oui,
2: c'est pour éviter de sortir en même temps que.
3: C'est idiot.
2: Enfin bref.
3: On en reparlera, je pense. Mais
1: on en reparlera.
3: Les petits malins qui vont pas faire comme les autres et qui vont quand même sortir aux alentours de la sortie de GTA 6, ils seront bien contents parce que du coup, il y aura pas beaucoup de concurrence finalement.
2: Ouais, surtout si tu joues sur ordinateur.
3: Ouais.
1: Oui, parce que sur ordinateur, en vrai.
2: GTA 6 sera
1: Et il sera dispo dans un an sur ordinateur, un truc comme ça.
2: Ou un an et demi peut-être.
1: GTA 5 il a mis vachement
2: pas
1: longtemps.
2: Loin de 2 ans. Pas loin de 2 ans.
1: Si même les Red Dead, les machins. De manière générale, les gros jeux.
2: Rockstar
1: mettent longtemps à sortir.
2: Oui, Red Dead c'était un petit peu différent, mais il y a eu.
1: Bon, ce qui.
2: Une historique différent, mais ouais.
1: Ah là là, le dernier jeu Rockstar. Sur CD. Bon, allez.
3: Bon, Xavier, je te prête mon éventail du coup. Ça va que j'en ai un deuxième parce que.
1: Vous
2: êtes beau avec vos éventails.
1: Maintenant,
2: on a des éventaux.
1: Des éventaux, exactement. Maintenant que j'ai mon empreinte dessus, il est à moi. Eh bien, merci Bettina pour ce journal des bonnes nouvelles.
3: Ouais.
1: On va entamer le journal des nouvelles de merde.
2: Journal des journaux des nouvelles de l'industrie du jeu vidéo.
1: Voilà, donc c'est bien ce que j'ai dit. Voilà, c'est exactement ce que j'ai dit. Voilà. Donc, on va commencer par trois noms qui vont vous parler, si vous avez suivi les précédentes émissions du Nerd de la Game, Kiloton, Big Bad Wolf et Midgar. trois histoires différentes, mais un même fil rouge, le redressement judiciaire de Nakhon et la casse sociale qui l'accompagne. Je ne vous referai pas l'historique de pourquoi et comment Nakhon est en redressement judiciaire, parce qu'on a des superbes émissions sur le sujet qui sont généreusement hébergées par Presse F5, et je le dis uniquement parce que
2: tu es forcé.
1: Julien n'est pas là.
2: Voilà, également disponible
1: sur Deezer.
2: Voilà.
1: Effectivement.
3: Et des fois Spotify, mais des fois.
1: Alors celle-là, je sais pas. Ouais. Celle-là, je sais pas, parce qu'on a une streak.
3: Voilà.
1: On a une streak de strike, et donc
2: on est bien.
1: On est pas mal. Donc, on va commencer par une première étape, les plus locaux des trois que j'ai cités, Kiloton ou KT Racing, le studio spécialisé dans les jeux de course, basé entre Paris et Lyon, et c'est l'une des victimes les plus visibles de cette restructuration. Comme on en avait parlé, et j'étais allé à leur piquet de grève au moment en fait du redressement judiciaire qui avait été annoncé en mars 2026 après une décision du tribunal de commerce de Lille dans le sillage des difficultés de Nakhon. Et ce sera Nakhon et pas Nakhon, ce sera Nakhon pendant tout le reste de ce papier.
3: Oui, bah c'est pas mal.
1: Voilà, le 13 mai. Donc c'est juste après, en fait, je crois qu'on avait fait l'émission le 7 mai, si je ne dis pas de bêtises, le 13 mai, les 124 salariés ont été informés du plan de sauvegarde de l'emploi qui prévoit la suppression de 84 postes, donc 84 sur 124.
3: C'est marrant ça comme nom, sauvegarde de l'emploi pour des suppressions de postes.
1: C'est marrant ça, mais c'est comme si quelqu'un l'avait fait remarquer.
2: À l'époque,
1: quelqu'un, ouais, enfin quelqu'un avec aucun tact, vraiment.
2: La novlangue, donc.
1: c'est ça. Donc 68% des effectifs, donc c'est un PSE d'une brutalité assez rare dans le jeu vidéo. Hein. Souvent en fait on s'embête, enfin quand c'est à ce niveau-là on s'embête pas d'un PSE, on coule la boîte. Donc c'est
2: presque ce qui est étonnant.
1: C'est assez étonnant.
2: Quand on en parle.
1: Voilà. Concrètement, ça veut dire qu'une large majorité des développeurs, designers, artistes, testeurs voient leur poste disparaître, alors même que des projets comme Test Drive, Unlimited Solar Crown sont encore sur les rails. Et quand je dis le projet, le jeu est sorti, c'est la maintenance du jeu qui est toujours prévue. Sachant que les salariés ont dénoncé pendant des années, ils ont fait des alertes qui ont été ignorées sur les conditions de travail, sur la désorganisation des productions, sur la débauche d'employés plus récemment pour créer un autre studio qui s'appelle Grid Games et qui a repris la licence WRC qu'assurait Kiloton auparavant, hein, de façon très étonnante. Là, une fois de plus, je vous renvoie vers
2: l'émission où on parlait effectivement du choix de certains salariés et pas d'autres.
1: Oui, voilà. Et en fait, voilà ce qui donne à ce PSE l'allure de conclusion d'un long malaise plutôt qu'une surprise. Malheureusement, voilà, on s'attendait. Et comme tu le disais, c'est presque étonnant qu'on ait un... Moi, je m'attendais à un PSE qui soit moins costaud, en fait. Parce que vu l'ampleur du truc, c'est-à-dire que tu vires 70% des gens, je vois pas pourquoi tu liquides pas comme Spiders, quoi. Donc, voilà. Deuxième cas, et là, on passe du plan social à la fermeture pure et simple, Big Bad Wolf. Donc, les joueurs le connaissent... peut-être pour The Council, qui a mis le studio sur la carte, et plus récemment sur Vampires Masquerade Swansong. Big Bad Wolf, en fait, c'est une antenne de Cyanide qui a installé à...
2: Ils ont sorti un jeu aussi très récemment.
1: Lequel ?
2: Cthulhu.
1: Ah oui, Cthulhu, The Last, et qui est apparemment pas ouf.
2: Il est sorti dans les conditions où il a été.
1: Oui, oui, enfin pas ouf, mais donc, bon, les jeux Kiloton récents sont pas ouf non plus parce que les trois quarts des gens se sont fait débaucher pour créer Grid Games, donc bizarrement les jeux sont pas ouf, quoi.
2: On sait à cause de qui le jeu n'est pas la réussite qu'il aurait dû être.
1: Évidemment. Et donc ce que je disais, c'est que Big Bad Wolf est une antenne de Cyanide qui est installée à Bordeaux, mais qui est rattachée à Cyanide Nanterre. Et sachant que Cyanide est lui-même en redressement judiciaire. Ça, on en avait déjà parlé.
2: C'est la continuité du ruissellement.
1: C'est ça. C'est ça. Dans la vague de restructuration, après l'annonce de la fermeture de Spiders, donc le studio parisien de RPG, et du studio de motion capture Nakhon Nakontech, voilà. C'est donc Big Bad Wolf qui est sacrifié cette fois-ci. On parle de 46 salariés, sachant que les 46 salariés, le licenciement... Alors, c'est un peu particulier. Le licenciement des 46 salariés a été annoncé le 7 mai 2026. Si vous vous souvenez, le 7 mai 2026, c'était un jour un peu particulier pour Nakon. Vu que
2: on a fait une émission sur le sujet.
1: Voilà, c'était la Nakon Connect.
2: En plus.
1: Ce jour-là.
2: Tout à fait.
1: Et donc, ça a été annoncé par Nakon aux employés de Cyanide, mais uniquement aux employés de Cyanide. Pas aux employés de Big Bad Wolf ou de Concerné. Et d'ailleurs, les employés de Cyanide avaient même interdiction d'évoquer le sujet avec celles et ceux qui travaillaient chez Big Bad Wolf. Ce qui met une sacrée ambiance quand même.
2: Bah, c'est quand même particulier, surtout qu'ils savent qu'ils vont communiquer.
1: Je me demande à quel point c'est légal. En fait.
2: Déjà, c'est une bonne question, mais même okay, à quel moment à quel moment ça a du sens en fait, de donner ce genre de consigne quand tu sais que ce ne sera respecté par personne et qu'au contraire, en fait, ça te fait passer pour encore plus pour un connard. Enfin, bref.
1: Non, c'est très, franchement, enfin, voilà, très étonnant. Donc, on reste, et bon, pour rester aussi dans le sillage de Nakon et en redressement judiciaire, et donc, toutes les filiales en dessous en pâtissent. Donc, on a eu le plan de sauvegarde de l'emploi, donc en gros, le plan de licenciement. On a eu la disparition pure et simple pour Big Bad Wolf.
2: Et de ouais. Spiders.
1: Et de Spiders, et de Nakon Tech. Et là, on a un troisième cas qui est Midgard Studio, en fait, qui est connu pour notamment le jeu Edge of Eternity, qui est un jeu très inspiré par les RPG japonais. Là, on n'est pas sur une fermeture annoncée, mais sur une déclaration de cessation de paiement le 26 mai dernier. Dire qu'un studio est en cessation de paiement, ça veut dire une chose très simple, la trésorerie ne suffit plus à payer ses dettes. Et donc, 45 jours à partir du 26 mai, il faut déposer un dossier au tribunal et espérer qu'une procédure de redressement permette de sauver ce qui peut l'être. On rappelle qu'en tant que filiale de Nakon, Nakon, c'est très important. En tant que filiale de Nakon, l'assèchement en fait de la trésorerie de Midgard Studio,
2: l'attrition naturelle, non c'est pas ça,
1: Peut-être, j'ai pas de preuves, j'ai pas le nez sur les comptes. Mm-hmm. C'est pas très transparent. Mais il y a une possibilité assez grande pour que l'assèchement de la trésorerie ait pu être organisé par la maison mère pour que cette maison mère puisse payer ses propres créances en retard, notamment au tribunal et à Nintendo.
2: C'est pas comme si c'était leur tactique et leur façon de gérer Cyanide, Spiders et tous les autres.
1: Voilà, donc c'est pour ça. Alors, en gros, c'est pour ça, je mets plein de conditionnels, mais globalement, on sait que c'est ce qui s'est passé.
2: Ce serait quand même étonnant qu'ils n'aient pas fonctionné comme ça, voilà. Sur celle-ci en particulier.
1: Voilà. En tout cas, désormais, Nakon semble se désintéresser totalement du sort de la boîte montpelliéraine, vu que, voilà, Midgard est à Montpellier, puisque depuis la Nakon Connect, donc le 7 mai dernier, il n'y a eu aucune communication sur le prochain jeu du studio, Edge of Memories, alors que sa démo est sortie lors du très récent Steam Next Fest. Donc, c'est sorti pendant Steam Next Fest. Je sais pas, vous étiez au courant de ça ?
3: Non.
1: Bah voilà.
2: J'avais vu passer qu'il était sorti, enfin que la démo était dispo, mais
1: voilà. Alors, mais aucun support, rien sur nulle part. Ouais, donc
2: Nakon
1: c'est
2: a pas
1: voilà.
2: Toujours été très très doué en communication.
1: Mais... Oui, non mais il y a une différence entre pas très doué et rien.
3: Oui.
1: Là, y a
2: on
1: rien.
2: Reparlera tout à l'heure de Spellcaster Chronicles, mais je vais pas spoiler l'avance.
1: Voilà, donc rien n'a été annoncé concernant les nombreuses filiales de Nakon. On pense notamment à Daedalic en Allemagne, mais si on doit rester en France, notamment à Echo Software à Paris et puis à Lyon, à Pastèque Games.
3: Oui.
1: Mais quand on met.
2: Jamais évoqué pour l'instant.
1: Voilà, non, on a. Ouais. C'est pour ça que je dis rien n'a été annoncé, on ne sait rien, donc pas de spéculation.
2: Et si tu parlais de Cyanide, Cyanide a annoncé leur jeu Tour de France, etc.
1: Enfin, oui, voilà.
2: Un certain nombre de projets, malgré tout.
1: En gros, on n'en sait pas plus sur le redressement de Cyanide. En tout cas, voilà. On savait que chez Kiloton, on sait que ça a résulté en un PSE. Chez Cyanide, on n'a rien. Donc, il faut, à moins de parler directement à l'administrateur judiciaire qui est lié au redressement, on ne peut pas trop avoir d'infos. Donc là, il faudra voir peut-être du côté du STJV qui aura potentiellement les informations dessus. Mais quand on met bout à bout le PSE massif chez Kiloton, la fermeture de Big Bad Wolf après Spiders et Nakon Tech et la cessation de paiement chez Midgar, on sent bien que ces nombres de chocs qui traversent tout un réseau de studios français, le deuxième jusqu'à présent employeur en France, Nakon, en fait, était le deuxième employeur français en termes sur le jeu vidéo. Dans cette industrie, après Ubisoft. Et surtout que derrière chaque ligne de budget, en fait, il y a des équipes, il y a des projets, des histoires qui s'arrêtent. Voilà.
2: Mais du coup, il y a juste une dernière question que je me pose et que j'avais posée à l'époque des premières questions. Enfin, la logique de Nakon, c'était récupérer de l'argent pour payer ses dettes. Mmh. Donc, de reprendre la confiance des investisseurs, puisque tout découlait d'un refus de prêt à la banque, à cause notamment de ce procès perdu contre Nintendo, enfin je reviens sur ce qu'on disait. Mmh. Aujourd'hui, ils avaient comme intention, entre guillemets, de se débarrasser de studio, de licencier des gens, de réduire leurs coûts pour redevenir relativement fiable pour des investisseurs potentiels. Oui. Pour l'instant, je n'ai pas encore entendu parler que des investisseurs se sont dit « C'est bon, ils ont viré suffisamment de gens, on leur refile le pognon dont ils ont besoin pour plus être en redressement judiciaire. »
1: Alors, pour le
2: ça n'a pas évolué. Pour
1: alors, je ne sais pas. Alors, voilà, pour le coup, on ne peut pas savoir si ça n'a pas évolué. On se doute, vu l'image de Nakon ces derniers temps et vu leur dernier déboire public, c'est-à-dire que ça soit... Les annonces par rapport à leur déboire judiciaire face à Nintendo ou face à leur déboire bancaire tout simplement qui ont été très publics, que là-dessus si apport financier massif il doit y avoir, je pense que ça se fera dans le feutré et qu'on aura une annonce que quand ce sera vraiment bien fait, que pour l'instant comme on l'avait dit on assainit, c'est-à-dire on vire plein de gens. Et il ne faut pas oublier hein, que mine de rien, un PSE, ça coûte beaucoup d'argent. Surtout un PSE en fait, où tu vires quasiment 80 personnes. Mmh. Et ben en fait, le truc, c'est que ça te fait économiser de l'argent à terme, mais pour le coup, oui, à la trésor, il faut que tu payes tout le monde, payes les indemnités de tout le monde, ça coûte un bras.
3: Ça fait un gros trou d'un coup.
2: Voilà, c'est pour ça que ce n'était pas une solution pour régler les problèmes d'argent dont ils ont besoin.
1: Je crois que tu es loin du micro.
2: Je suis loin du micro.
3: Ouais. Ah,
1: c'est mieux.
2: Mais ce n'était pas une solution, quoi qu'il arrive, pour régler leurs problèmes d'argent qu'ils doivent donner à des gens. Donc c'est pour ça que l'objectif, quand on en parlait la dernière fois, c'était que ils reprennent en fait la confiance et qu'on leur redonne de l'argent
1: il y a deux solutions hein. C'était soit en fait ils ont un gros apport d'argent d'un coup parce que les jeux marchent à fond et qu'il y a plein de gens qui les achètent et ils ont plein de sous, soit en fait il y a des gens qui disent cette entreprise elle est assez saine pour que j'investisse dedans, et investir dedans ça veut dire mettre assez d'argent pour rembourser les dettes actuelles.
2: Bon chance.
1: Voilà. Donc le truc c'est que malheureusement en fait vu l'état de redressement, enfin exactement comme on disait pour Cyanide, on attend ce que dit l'administrateur judiciaire, et ce qu'il faut voir aussi ce que dit l'administrateur judiciaire pour la maison mère directement. Mmh. Et déjà je sais même pas si c'est le même administrateur judiciaire pour les deux, et c'est pas dit.
2: À suivre donc.
1: C'est pas dit. Tu veux aller sur Quantique ou tu veux que je parle de 10-12e?
2: Un petit mot sur 10-12e.
1: Ok, rapide.
2: 12-10e.
1: C'est vrai que j'ai dit 10.
2: Ouais, tu le.
3: Ouais, j'intervertis aussi.
1: Ouais, c'est vrai. C'est 12-10e. Oui, c'est vrai. Je sais pas
2: pour l'instant, de toute façon, c'est 0%. Enfin,
1: Pardon, c'est 12-10e. Excuse-moi. Ouais. C'est vrai que je dis 10-12e depuis le début. Pardon.
2: Qu'est-ce que c'est, 12-10e?
1: Oui, alors effectivement, on parlait d'histoire qui s'arrête et il faut qu'on évoque le cas de 12-10e, en fait, qui n'est pas un géant, un géant du AAA, c'est un de ces studios plutôt à petite taille qui font vivre le tissu créatif français. Des équipes réduites, des projets ambitieux, souvent narratifs et expérimentaux, et un quotidien fait de financements à chercher, de partenaires à convaincre, de planning à tenir. Bref, le genre de studio dont on aime parler en fait ici dans cette émission, quand on invite des gens, c'est plutôt ce type de structure dont on va parler, voire des structures plus petites, mais c'est plutôt ce genre d'interlocuteur que lorsqu'on va avoir des interviews dans cette émission, parce que oui, on ne fait pas que du Doom News
2: et du patron bashing.
1: On invite aussi des gens en fait à parler de leur travail avec enthousiasme. Et typiquement, alors ils sont absolument pas à Lyon, mais s'ils avaient été à Lyon, ce sont des gens qu'on aurait invités avec plaisir au vu de leur production et du pédigré du studio.
3: Pour ceux qui font pas le lien dans leur tête forcément, ils ont sorti Mio récemment.
1: Oui.
3: Et avant c'était Shady Part of Me.
1: Oui, c'est le studio derrière Shady Part of Me. Hein, en fait, c'était un petit jeu d'aventure plateforme. J'ai mis en ombre et lumière et j'ai mis en clair obscur.
2: Tout pour les besoins.
1: J'ai pas pu m'empêcher.
3: Faudrait que je mette le hashtag, c'est ça.
1: C'est ça. Comme ça, il y a plein de gens qui disent ils vont parler de clair obscur. Ouais. Et oui, en fait, déjà à l'époque, Shady Part of Me avait été encensé par sa direction artistique et pour sa narration. Il avait été sélectionné au Pégase à l'époque aussi, et c'est aussi le cas de Mio, donc Memories in Orbit, un Metroidvania ultra stylisé, développé sur plusieurs années.
3: Très, très beau aussi.
1: Voilà, avec une esthétique atypique, une ambition créative, un jeu qui a été remarqué dans la presse spécialisée, qui avait déjà tapé dans l'œil lors de sa première présentation grand public dans un Nintendo Direct à l'époque, donc c'est pas rien non plus, donc ouais. Ça avait tapé dans l'œil de...
2: Ils en ont même parlé sur France Inter.
1: Oui. Oh wow. Ouais, non, mais c'était... Après, le truc, c'est voilà, il y a eu un très bon accueil critique sur sa direction artistique et sur son univers. Malheureusement, sa carrière commerciale a été décevante du point de vue notamment de Pull Up. Pull Up, c'est... J'allais dire anciennement Focus Entertainment. C'est un peu compliqué.
2: Ouais, ils sont sûrs à changer de nom tous les deux jours.
1: Non, parce qu'en fait, le truc, c'est que Focus Entertainment, c'est beaucoup de choses. C'est un distributeur, c'est un éditeur, c'est un collectif de studios, c'est beaucoup de choses différentes. Bon, Pull Up, c'est le truc qui est censé être au-dessus. Sachant que Focus existe encore. Hein. Donc c'est un bordel.
3: Oui, oui.
1: Mais bon. Pour faire court, Pull Up, c'est la maison mère de plein de studios, dont 12 dixièmes. Et que Focus Entertainment, en fait, en gros, si vous ne voyez pas ce que c'est, en gros, c'est un éditeur historique du jeu vidéo français, et que si vous demandez d'où vient leur argent, pensez à Farming Simulator. Voilà, c'est...
2: Ça en fait partie.
1: Et l'année dernière, en 2025, Pull Up a fait une année record, marquée par le succès d'un jeu qui s'appelle Space Marine 2, qui a tout pété. Et ils ont fait des très très bons résultats. Le problème, c'est qu'en 2026, c'est pas la même, vu que le chiffre d'affaires a enregistré une baisse de 27% en un an et une perte nette du groupe s'élevant à 12,9 millions d'euros. Un recul l'éditeur explique par des déceptions commerciales comme Toxic Commando, Starship Troopers et Mio. Malgré le très bon lancement notable d'un jeu qui s'appelle Absolum. Bon, ça n'a pas suffi pour que Supermonk survive, mais bon. Voilà, c'est sûr. C'est encore un autre sujet parce qu'on va, rajoutons du Doom sur du Doom.
3: Tu name drop beaucoup de choses, mais j'espère que tout le monde suit.
1: Alors, pour faire simple, Toxic Commando, Starship Troopers, ce sont des jeux qui ont été faits par Pull Up, anciennement Focus Entertainment. Absolum est un jeu qui a eu un grand succès, un beat'em up avec des gens qui se sont. Où tu diriges des gens qui. Je crois que c'était un voleur, un nain, un guerrier en fait.
2: Je connais la blague, elle commence comme ça.
1: Oui, c'est ça.
2: Tu rentres dans un bar. C'est... Bon.
1: Alors j'ai la même, mais non, c'est
3: non.
1: Non, non. D'accord, on va arrêter.
3: Enchaîne.
1: Et en fait, voilà, et le jeu a bien marché. Malheureusement, c'était un jeu qui était fait avec aussi un studio d'animation qui fait toute la DA.
2: Tout ça,
1: ouais, et puis toute la DA fait partie intégrante. Il y avait même un projet de série animée, de cross-média, etc., qui était porté par un studio qui s'appelle Supermonks, qui un super monde qui existe depuis 20 ans. Malheureusement, le studio n'existe plus parce que si vous pensez que le monde du jeu vidéo va mal, le monde de l'animation avec l'IA, oulala, c'est une catastrophe. Donc, le 18 juin dernier, l'éditeur a annoncé une décision stratégique importante. Pull-Up a dit on fait une cession de l'intégralité de la participation dans le studio 12 dixièmes, pardon. C'est-à-dire que 12 dixièmes appartenait à, je crois, 75% à Pull-Up. Ils ont dit, bon ben, on vous vend toutes nos parts et vous êtes un studio indépendant. Geoffroy Gardin, à l'époque, donc, qui est toujours directeur général de Pull-Up Entertainment, a dit à ce moment-là, aujourd'hui, 12 dixièmes atteint un niveau de maturité et de solidité qui lui permet de poursuivre son ambition en toute autonomie. Cette évolution décidée conjointement permet à chacun de se concentrer pleinement sur ses priorités stratégiques. Donc ça, c'était le 18 juin. Le 23 juin, donc 5 jours plus tard, Chloé Voitier écrit un article dans Le Figaro profitant de l'événement du Gamecamp qui fait se rencontrer beaucoup de professionnels dans l'industrie notamment, pour parler du climat qui est très tendu dans l'industrie du JV. Honnêtement, si vous avez entendu cette émission depuis une demi-heure, vous avez compris pourquoi. Et l'article mentionne explicitement la fermeture du studio 12 dixième de la bouche même de ses dirigeants. Voilà, l'histoire de 12 dixième, et de Pull-Up, c'est un bon résumé de ce qui se joue aujourd'hui dans le jeu vidéo français. On parle bien souvent des grands noms qui tombent, des groupes en redressement judiciaire, mais ce sont des studios à taille humaine qui encaissent le choc en premier. C'est en ce moment eux qui tombent, comme des mouches.
3: Ouais, complètement. Et puis, c'est des personnes qui, du coup, enfin, on l'a déjà dit plusieurs fois dans cette émission, mais qui sont essorées mentalement et qui, probablement, sont dégoûtées de ce secteur, etc. Donc, on leur souhaite de rebondir, évidemment, mais je pense que psychologiquement, c'est très difficile, ouais.
1: Il y en a beaucoup qui partent du jeu vidéo, clairement. Hein. Mm. Juste pour une anecdote assez rapide. J'étais justement à l'AG locale du STJV la semaine dernière, et il y a, enfin voilà, l'ambiance est assez morose et il y a beaucoup de gens qui disent je suis encore dans le syndicat et tout ça, mais je réfléchis peut-être à partir du domaine du jeu vidéo parce que c'est vraiment la merde.
3: Ouais.
1: Voilà. Et que t'as en ce moment t'as quasiment plus de t'as plus d'offres d'emploi, t'as très peu de dynamisme, c'est vraiment très très compliqué en ce moment, quoi.
3: Ouais, enfin tout le secteur est très compliqué à différentes échelles, et comme hier soir c'était le meet-up de Lyon Game Dev, et oui, exceptionnellement on est le premier jeudi du mois, mais je suis ici dans l'émission parce que le meet-up était hier, et je discutais avec un membre d'un studio qui justement a sorti son premier jeu et me disait non mais ça y est, la boîte elle est en train de couler là, donc voilà. Donc tu as beaucoup, beaucoup de, justement, de gens qui se disent plutôt que d'essayer de rejoindre des moyennes grosses entreprises qui font partie de plus grosses corporations, on va essayer de faire notre petit chemin en parallèle avec notre propre studio. Et en fait, il s'avère que après la sortie du premier jeu, tu n'arrives pas à rebondir suffisamment pour lancer la pré-prod d'un nouveau projet, et ça s'arrête là, quoi. Et c'est un schéma assez classique ces dernières années, quoi.
1: Oui, c'est un peu ce qu'on disait en antenne et en filigrane de ces dernières émissions, de ces derniers mois, que en gros, désormais, pour survivre, malheureusement, en fait, soit tu es un énorme studio AAA, limite 4AAA, en fait, qui a les reins nécessaires pour faire tenir une prod sur plusieurs années, et en fait tu as les finances en amont, et par contre si le truc ne marche pas assez, et quand je dis ne marche pas assez, s'il cartonne pas,
3: oui, c'est
1: de
3: ça.
1: Ouf, globalement la sanction elle est claire nette, le ouais. Truc il ferme immédiatement, quoi, parce que le truc est trop gros pour rentrer dans ses frais, et le seul moyen en fait pour que ça fonctionne, c'est vraiment des micro-équipes où on revient genre dans les années 80, on est deux dans un garage, tu
3: ouais,
1: vois,
3: non, mais c'est ça.
1: Enfin, en caricaturant, tu vois, parce qu'il n'y a que comme ça, entre guillemets, où tu peux dire, bon, voilà, en vivant des minimums sociaux et d'aide,
3: ouais.
1: où tu peux financer ton premier et avec justement le succès même potentiellement relatif de tes premiers jeux, en fait, tu peux continuer comme ça.
3: Ouais, c'est ça. Voilà, je ne sais plus exactement, mais c'est une équipe de 6-8, quelque chose comme ça.
1: C'est déjà trop.
3: Ouais. C'est fou, quoi. Et là, ils ont fait des ventes en soi, ils sont contents des ventes qu'ils ont fait, mais ça ne leur permet pas de continuer à faire vivre le studio.
1: C'est ça. C'est vraiment, je pense qu'on va tomber sur du micro, quoi.
3: Ouais.
1: Romain ?
3: Il s'est assoupi, je crois. Il... Non, pas du tout.
1: On n'est plus. pardon, on t'entend plus.
3: On se fait houspiller.
2: Oui, parce que du coup, j'attendais que vous finissiez. Parce que...
3: Ça y est.
1: Pardon. Pardon. Peux-tu nous parler d'un plus gros studio, s'il te plaît ?
2: C'était un petit peu l'idée à la base de cette émission, de ce sujet de départ, effectivement, parce qu'il y a eu un événement qui s'appelle le Summer Grève Fest, qui a été lancé par un syndicat dont on parle régulièrement ici, c'est le STJV, donc le syndicat des travailleurs du jeu vidéo. C'était appel à la grève nationale le 25 juin.
3: Bah, c'est un peu le seul dont on parlera à chaque fois, parce que
2: oui.
3: L'autre, bon bah...
2: Bah, Solidaire Informatique fait de temps en temps.
3: Ah oui, c'est vrai, pardon.
1: C'est vrai.
3: Je pensais aussi au SNJV que du coup on ne parlera pas...
2: Je pense que
3: je
2: n'aurai pas le temps vu l'heure qu'il est, mais j'aurais pu en parler. Mais donc oui, le STJV a lancé l'appel à la grève nationale le 25 juin pour, bah, globalement, dans la continuité de tout ce que tu as dit depuis tout à l'heure. Finalement, c'est cette situation dans le jeu vidéo français qui est totalement critique. Et ils envisageaient plus de 1000 emplois menacés dans la situation actuelle entre celle de Nacon et celle de Quantic Dream. Quantic Dream, donc, si je fais rapidement un petit retour sur qu'est-ce que Quantic Dream, c'est le studio français de David de Grutola, si on l'appelle par son vrai nom, qui avait donc fait The Nomad Soul à l'époque, Heavy Rain, Beyond Two Souls, et plus récemment, ça commence à dater, mais en fait, Detroit Become Human, qui est 2018 en fait.
1: Son dernier énorme succès en fait. Oui.
2: Mais c'est le dernier jeu sorti, tout simplement.
1: Ah ouais, ils n'ont pas fait d'autres depuis.
2: Ils ont fait de l'édition.
1: Oui, c'est vrai.
2: De leur côté. En fait, je vais un peu vite. Ils ont fait un autre jeu, mais on va en reparler. Pour situer un petit peu le studio, c'est un énorme studio français qui a eu donc le gros succès dont on parlait de Detroit Become Human, à peu près au même moment où les enquêtes de Du Monde, Mediapart et Canard PC dénonçaient les conditions de travail au sein du studio, environnement toxique, environnement tout simplement, qui encourageait les comportements racistes, sexistes, agressions sexuelles, tout ce que tu veux. Bref, c'était une situation déjà compliquée qu'ils ont toujours contestée en justice à chaque fois en se faisant péter la gueule par la justice, globalement. Donc voilà, un endroit où on a envie de travailler, de façon générale, qui donc a parfaitement réussi cette transition, puisqu'au moment où ils ont eu ce gros succès 2018, ça a attiré l'attention d'investisseurs. Un investisseur, par exemple, qu'on connaît un peu, dont on a déjà parlé aussi ici, qui s'appelle NetEase, qui est un énorme groupe chinois, qui a déjà énormément d'investi d'argent dans l'entertainment en général, dans beaucoup de studios. Mais là, c'était tout simplement un achat complet.
1: On a fait toute une émission sur le sujet.
2: C'était en 2022.
1: Le rachat. Oui, et je crois que Bettina a encore un PTSD de l'émission en question.
3: Grave.
2: Et du coup, donc, NetEase, rachat à ce moment-là. Quelques années avant, on avait déjà eu l'information que le gros projet de Quantic Dream, après donc Detroit Become Human, c'était un jeu Star Wars, donc quand même pas n'importe quoi, licence.
1: C'est vrai qu'il a annoncé depuis quasiment 5 ans, tu vois.
2: 2019, les premières images.
1: Waouh, wow, ouais. 7 ans.
2: Et donc Star Wars Eclipse.
3: Ah, ça sent pas bon.
2: Star Wars Eclipse, donc le projet en question, est donc en développement au sein de Quantic. Mais est-ce que vous étiez au courant qu'il y avait un autre jeu en développement chez Quantic Dream qui s'appelle Spellcaster Chronicles?
3: Ça me dit quelque chose.
1: Tu peux teaser le passé ou pas?
2: Oui et non. parce que j'en suis pas encore là dans la narration, mais bon, ouais, ça c'est pas le fini. Toujours est-il que donc, ouais, ce Spellcaster Chronicles, c'était un MOBA. Donc voilà, c'est les jeux à la League of Legends, Dota 2, ce genre finalement de jeux en multi où les gens se foutent sur la gueule à plusieurs.
1: Un jeu très orienté gameplay qui est très loin du savoir-faire de Quantic Dream.
2: Ça a surpris tout le monde, Quantic étant un studio de jeux narratifs avec des acteurs de doublage et c'est ce que tu veux. Là, on partait sur un jeu vraiment à mécanique et un jeu compétitif. Je ne sais pas ce qui s'est passé en vrai. Qu'est-ce qui fait que absolument personne n'a communiqué autour de ce jeu? Il est sorti, je vais te dire ça en fait, en vrai, il est sorti. Je ne sais même plus en fait quand est-ce qu'il est sorti. Il est sorti en fin d'année dernière.
1: 2025.
2: Oui, c'est ça. J'aurais dit en fin d'année dernière.
1: 2025.
2: Tout simplement pour se péter la gueule. Il y a 800 personnes qui y ont joué, à peu de choses près, parce que tout le monde s'en foutait. Et surtout, ils n'ont fait aucune communication autour. Ils ont décidé de l'envoyer.
1: Ça reste dans les habitudes de communication de Netty ces derniers temps, qui envoie ses différents studios casse-pipe, comme on l'avait dit dans l'émission la dernière fois.
2: Bah, quand ils veulent s'en débarrasser, c'est étonnant. En fait, quoi qu'il arrive, toute la structure et toute la logique qui a entouré le développement et même la sortie de Spellcaster Chronicles, elle est incompréhensible.
3: Non, mais moi, je ne comprends vraiment pas les stratégies à chaque fois.
2: Le STJV a effectivement mis souvent l'accent sur l'incompréhension de tout le monde là-dessus.
3: Ça n'a aucun sens.
2: Le problème, en fait, c'est qu'actuellement, donc, il y a peu de temps, justement au moment où ils ont décidé de cette Summer Grave Fest, a été annoncé un plan social également. Du côté de chez Quantic Dream, parce que la direction se renvoie la balle avec Tencent au niveau de qui a la responsabilité de quoi. Mais toujours est-il que la décision était de licencier toute l'équipe de Spellcaster Chronicles, c'est-à-dire 115 personnes d'un coup.
1: Attends, il y avait 115 personnes sur le MOBA ?
2: C'est pas la question. Mais c'est une bonne question. Mais c'est pas la question.
1: Non, parce que. Enfin, excuse-moi d'être étonné, mais.
2: On est d'accord. Il n'y en a pas un pour faire de la com.
1: Non, mais c'est un truc de baboule.
2: Non, mais je suis d'accord. Je suis complètement d'accord. Toujours est-il que 115 personnes, qui toutes, évidemment, notamment le STJV, évidemment, dénoncent les conditions dans lesquelles le jeu a été fait, les idées, le projet en lui-même qui était déjà mort-né au moment où il est sorti. Bref. Le problème qui se pose. Actuellement, du côté de Quantic, évidemment, déjà les 115 personnes menacées par donc, ce PSE, avec l'intention donc, de limiter la casse, évidemment, pour les syndicats et les personnes qui se battent pour ça. Mais ils ont un autre projet en cours, on l'a dit tout à l'heure, Star Wars Eclipse, pour lequel, selon le STJV, il y a un vrai problème aussi de main-d'œuvre, de quantité de personnes actuellement en cours, en train de travailler sur le projet. Et pour le STJV, je vais faire relativement court, ils avaient besoin en fait, des compétences et tout simplement du nombre de ces 115 développeurs et développeuses qui auraient pu travailler, qui auraient pu être simplement transférés sur le projet Star Wars Eclipse. On leur dit au niveau de la direction de Quantic que ce n'est pas possible, que ce n'est pas des compétences transférables. Donc n'importe qui a déjà travaillé dans le jeu vidéo a envie de leur faire des doigts, on est bien d'accord. Donc voilà, c'est déjà effectivement ce que disait. Effectivement, ils disent que c'est simplement pour essayer de sauver Star Wars Eclipse qui actuellement est complètement en sous-effectif et ne travaille pas dans des bonnes conditions pour développer un jeu qui ira au bout finalement du projet. Attendez, je reviens juste sur ce que je cherchais. Il y avait évidemment des problèmes de gestion, de qui dit quoi, de qui dit comment, une vraie déconnexion finalement avec la réalité pour finalement sortir un jeu qui n'était pas du tout dans l'air du temps et que les gens n'attendaient pas.
3: Ouais.
2: Donc c'est ça qu'ils voudraient aussi éviter, en fait, simplement être écouté en tant que travailleur qui ont un minimum de compétences et même de vision là-dessus. Quand le STJV dit qu'ils ont des problèmes de sous-effectifs pour Star Wars Eclipse, ils ont besoin finalement de. Enfin, ils disent qu'ils ont besoin de ce soutien. Et dans l'état actuel des choses, les salariés qui bossaient sur Spellcaster Chronicles ne sont pas encore licenciés. Et il y en a beaucoup qui disent qu'ils viennent une fois par semaine au boulot pour voir les collègues, mais ils n'ont pas de travail à faire.
1: Tu te souviens à peu près, c'est combien de personnes en tout avec.

0: le studio d'ancien créateur des Yakuza du côté de Ryuga Gotoku, qui avait normalement prévu de faire son jeu Gang of Dragon. NetEase s'est retiré du projet et donc le studio vient de simplement de fermer. Donc voilà, et effectivement, comme je disais, renvoi de balle entre la direction de Quantic et NetEase. On nous dit que cette décision dépend de NetEase, et ce que demandent les travailleurs, c'est bah, faites venir NetEase, mais on leur dit non. Donc en gros, on les laisse sans aucune réponse correcte par rapport à ça. Donc, qu'est-ce que je voulais dire? Donc effectivement, c'est pour cette raison qu'il y a eu ce piquet de grève, enfin en tout cas, cette Summer Grève Fest annoncée avec un piquet de grève spécifiquement devant les locaux de Quantique à Paris dans le 19e. Donc il y avait également donc, des gens de Midgard que tu as cité tout à l'heure, il y avait des gens d'Amplitude, il y avait des gens de différents studios, il y avait des gens de, il y avait aussi des gens d'Ubisoft, de Dontnod, qui va pas forcément très mieux.
1: Ouais,
0: et
1: non.
0: Ça, on aura l'occasion d'en reparler, je pense, dans pas longtemps.
2: Ouais, je pense que Dontnod, on est en train de voir. Enfin,
0: ils sont en train de chercher du financement, mais on sait que normalement, dans pas longtemps, ils auront plus d'argent.
2: Non, pour donc, moi, il y a le clou... enfin, on est plutôt en train de chercher un clou pour le cercueil, honnêtement. Là, c'est la fin.
0: Officiellement, ils cherchent ils cherchent à activer des leviers pour récupérer du pognon. C'est le terme qu'ils ont utilisé. Ça pue, hein, clairement. Hein,
1: mais oui.
0: En attendant, c'est pas encore terminé pour l'instant. Pour l'instant. Mais donc voilà, il y a eu effectivement une certaine solidarité autour de ce piquet de grève avec pas mal de travailleurs et de travailleuses qui sont venus discuter de la situation telle que tu l'as citée déjà, mais qui concerne également d'autres studios qu'on n'a pas encore cités et que Dontnod, c'était juste un petit name drop au passage. Toujours est-il que on est donc sur une situation vraiment très compliquée pour Quantic. On ne sait pas encore ce que ça va donner, parce que on a les infos qui viennent du STJV par rapport aux difficultés du développement du côté de Star Wars Eclipse. On sait que NetEase, ils sont actuellement en train de se dire hey, si on reprenait notre pognon pour aller le mettre ailleurs que dans les studios dans lesquels on a déjà investi. C'est une vraie bonne question, et pourtant ils ont un sacré projet derrière, enfin je dirais un jeu Star Wars normalement, dans un monde normal ça devrait déjà être un projet monstrueux sur lequel tu mets effectivement tous tes moyens. Et c'est ce que reprochent d'ailleurs les gens du studio à David Cage, pour ne pas justement prendre tous ses moyens pour les mettre dans un tel projet.
2: Bien sûr,
0: pas
2: les jeux.
0: Utiliser toutes les ressources à sa disposition pour la réussite du projet.
2: Les jeux Star Wars ont sauvé Respawn, en fait. Respawn,
0: par exemple.
2: Respawn qui allait mourir après les échecs de Titanfall, en fait. Et on leur a dit bon, ben, faites des jeux Star Wars. Ils ont fait des énormes prods sur Star Wars. On pense qu'on veut des jeux, mais ils ont cartonné.
0: Ouais, ils ont cartonné, ouais.
2: Et ça c'est les a sauvés, hein, clairement.
0: Mais si on revient sur le PSE spécifiquement du côté de Spellcaster Chronicles, du côté de Quantic Dream pour les développeurs et développeuses de Spellcaster Chronicles, un des arguments du STJV actuellement, c'est de déclarer ce PSE illégal.
2: Intéressant.
0: Puisque tu n'es pas censé, selon le fonctionnement en fait, d'un PSE, tu ne peux pas cibler une activité, une affectation sur un emploi ou sur un service dont la suppression est recherchée. C'est l'argument du STJV pour dire que ce serait illégal de choisir spécifiquement tous les travailleurs affectés à ce jeu pour les licencier. Parce qu'il leur dit, c'est d'ailleurs une des personnes du STJV qui dit spécifiquement, nous avons dit de très nombreuses fois que cibler un projet spécifique dans le cadre d'un PSE, c'est illégal, manifestement illégal, et que la Direction régionale de l'économie, de l'emploi, du travail et des solidarités ne validerait jamais le plan comme tel. Ils nous ont répondu qu'ils ne veulent pas toucher à l'équipe de Star Wars Eclipse pour ne pas désorganiser le projet, mais comme le disent les personnes en interne, lancer le PSE a déjà désorganisé le projet.
2: J'ai déjà vécu ça en interne. Et
0: en tout cas, ça va être un des arguments et un des chevals de bataille.
2: On va dire que ça se contourne facilement, malheureusement, en fait, en disant je ne cible pas ça, je cible certaines fonctions et basta.
0: Donc, après, il y a des échanges, il voilà. y a des écrits, il y a peut-être des choses qui peuvent être travaillées.
2: Bien sûr.
0: Toujours est-il que c'est justement là-dessus que les gens reprochent à David Cage de ne pas mettre tous les moyens à sa disposition pour la réussite du projet. Si on revient de façon, alors, un peu par la bande, vite fait pour terminer, un élément effectivement qui va nous rapprocher du SNJV. Il y a eu là, il y a quelques jours, une déclaration, enfin une question au gouvernement de la part d'une députée dont j'ai dit, Daniel Simonet, qui est députée écologiste circonscription de Paris, d'une des circonscriptions de Paris, mais j'ai oublié laquelle, qui posait la question au ministre de l'Industrie concernant
2: 93.
0: Le crédit d'impôt aux jeux vidéo. Crédit d'impôt aux jeux vidéo qui permet à ceux qui le demandent en fait, de ne pas payer les mêmes...

0: taxes et les mêmes impôts sur leurs revenus, et en tout cas pour les aider finalement. C'est le même principe que tout, on peut appeler ça une niche fiscale, ce qu'on veut, c'est plein de moyens que le gouvernement peut avoir d'une façon ou d'une autre pour soutenir des branches de l'industrie. Et ce crédit d'impôt aux jeux vidéo, c'est quelque chose qui existe depuis un petit moment maintenant. Et elle faisait la remarque, en fait, cette députée, que les sociétés de jeux vidéo récupèrent, en fait, bénéficient de ce dispositif sans finalement que ça, qu'il y ait une vérification et qu'il y ait comment dire, soit conditionnée à un respect de certaines règles.
1: Oui, comme le CICE, quoi.
0: Ouais, ou tout simplement, en fait, à des règles pour ne pas licencier, finalement, pas prendre le pognon public pour derrière licencier et en profiter des deux côtés. Enfin, c'est un peu le projet. Ce qui était intéressant, c'est que finalement, c'est le SNJV qui a répondu, le premier.
1: Sachant que la question était
0: adressée au ministre du Travail.
1: Ouais.
0: Mais qui
1: donc
0: a répondu ?
1: On attendait que ce soit au moins un membre du gouvernement. Quoi.
0: Voilà, sauf que qui est monté au créneau ? Le SNJV, qui a changé de direction récemment, hein, qui avait été...
1: pas son nom au type. Hein.
0: Non, Lévan, mais j'oubliais son... Je savais le prononcer. C'est un nom que j'ai pas envie de... Parce que j'aime pas écorcher les noms. Ouais. Donc, il m'excusera. Mais le SNJV, en fait, on en parlait un petit peu dans ces échanges avec le STJV. Ils avaient déjà parlé pas mal de ça. Parce que, justement, au moment de la fermeture de Spiders, étaient ressorties des infos sur qui était la présidente anciennement du SNJV, Anne de Voissoux, qui était également présidente de Spiders. Spiders qui a donc été fermée par Nacon, et c'était encore elle la présidente à ce moment-là. Pas la présidente du SNJV, mais la présidente de Spiders.
1: Et, sachant qu'elle était avant chez KT aussi.
0: Okay, oui, y a comme un pattern. Moi, je dis ça, bref. Elle n'est plus aujourd'hui à la tête du SNJV, mais à l'époque où elle l'était, elle avait visiblement plus d'intérêt à s'occuper du syndicat plutôt que de son entreprise, puisqu'au moment où de la présentation des comptes de l'entreprise chez Spiders il y a 2 ans ou 3 ans, ils avaient rendez-vous avec toute l'entreprise, le CSE, les syndicats, etc., pour parler de ça. Et il s'est avéré qu'en fait, Anne de Voissoux n'était pas là. Elle était plus occupée finalement à être avec Emmanuel Macron au Maroc pour des projets d'ouverture d'école, bref, s'occuper finalement du côté SNJV de son activité. Donc c'était déjà quelqu'un qui ne s'occupait pas beaucoup de son poste d'employeuse au niveau de chez Spiders. Mais c'était une petite parenthèse.
1: Le cumul des mandats, c'est fou. Hein.
0: Alors là, en plus, si tu veux, c'est pas illégal d'être chef d'entreprise et d'avoir des mandats, d'avoir des délégations.
1: Pour le coup, on voit souvent des entreprises qui utilisent le même argument contre des délégués syndicaux qui ont des représentations nationales, on le voit très très très souvent.
0: Tout à fait. Mais du coup, donc, pour revenir au SNJV qui est souvent plus prompt à se protéger lui-même et à travailler sa propre réputation qu'à défendre les travailleurs, est monté au créneau donc, pour répondre à la députée. Alors, la première chose qu'ils ont fait, c'est répondre à côté de la plaque. Je pense que clairement, il n'y a pas d'autre façon en fait, d'analyser le truc, puisqu'ils ont commencé par défendre le crédit d'impôt, que la députée n'a jamais attaqué.
2: Oui.
0: Elle a attaqué la façon dont il était validé, c'est-à-dire les conditions d'admission et de versement. Elle n'a jamais critiqué finalement le crédit d'impôt en lui-même. Elle a simplement dit, ce serait bien quand même que ce soit
2: de l'encadrer
0: derrière un minimum de respect de certaines règles et de vérification et de suivi finalement de à quoi sert le pognon. Bref, mais surtout ce qu'on peut se rendre compte, donc que c'est, comme tu le disais, c'est pas le ministre qui a répondu,
1: oui.
0: C'est le SNJV.
1: Et le SNJV qui reste sur sa doctrine habituelle, il ne faut pas contraindre les entreprises.
0: Exactement, ce qui est une phrase qu'on a tous entendu dire directement par Anne de Voissoux à l'époque. Mais donc on est bien d'accord que le SNJV n'était pas là pour répondre à cette question, ils étaient là pour noyer le poisson, ils étaient là pour empêcher finalement de faire du bruit. Noyer le truc au milieu de rien.
1: Et surtout, on n'a pas eu de réponse du gouvernement.
0: Pour l'instant, en tout cas. La question est récente. Mais
1: okay.
0: Qui est arrivé en renfort ? Est-ce que le ministre du Travail va prendre le temps de répondre ou est-ce qu'il va considérer qu'avoir envoyé ses toutous du SNJV suffira à avoir répondu à la question ?
1: Je ne pense pas qu'il a eu à les envoyer.
2: Oui, ils se sont envoyés tout seuls. Hein.
1: Je pense qu'ils se sont envoyés tout seuls.
0: Toujours est-il qu'on voit qu'effectivement, les pouvoirs publics ont un poids à travers le crédit d'impôt et aussi le financement du CNC dont on a déjà parlé aussi. Pour l'instant, en tout cas, ils n'ont pas l'intention de s'en servir pour protéger les emplois.
1: Oui.
0: Dans l'état actuel des informations dont on dispose, mais là, la situation, elle est exceptionnelle. Elle est même citée par la députée en introduction de sa question, pour justifier finalement sa question, la situation actuelle qu'on a évoquée plusieurs fois et que tu as évoquée longuement tout à l'heure. La question, c'est... Alors, on n'est pas là pour dire que l'État doit absolument tout sauver les entreprises qu'on veut, mais il y a un minimum, en fait, tout simplement de mettre les choses en, enfin, mettre les choses en face, en fait, mettre les chiffres en face de, des revenus, des moyens mis à disposition et, et la priorité qui devrait être la sauvegarde des emplois. C'est ça.
1: Et clairement, en fait, de façon totalement contre-intuitive, si vous voulez une bonne idée de... dans quel état est le monde du jeu vidéo, dans l'industrie du jeu vidéo en France ces derniers temps, lisez le Figaro.
0: Malheureusement, on le dit, on le répétera jamais assez, mais désolé Chloé, on va te balancer. Tu es...
1: voilà. T'es la seule raison pour laquelle on peut lire le Figaro.
0: Tu es une infiltrée au milieu du truc, parce que tu parles de tech, et tout le monde est beaucoup trop vieux au Figaro pour comprendre de quoi elle parle, mais donc elle a le droit de dire ce qu'elle veut, elle dit des dingueries de gauche.
1: Mais oui, non, mais honnêtement, il y a des trucs, même au Figaro, ils disent calme-toi, Chloé.
0: Et ça même pas qu'elle le fait.
1: Non, mais c'est une folie. En fait, voilà, en gros...
2: Il faut arrêter d'en parler, comme ça.
0: Ouais. Exactement, on va pas la balancer. C'est trop tard.
1: Mais en tout cas, voilà, cet article-là qui a été fait à la sortie du Game Camp est vraiment très intéressant. Et bon, la lecture va pas vous mettre en joie, mais par contre, elle est très instructive sur dans quel état sont les différents parties prenantes en fait du jeu vidéo français ces derniers temps. Voilà.
0: Bon.
1: Eh ben, sur ces très bonnes news.
0: Voilà, on va aller faire la fête maintenant.
1: Voilà, hein, écoute,
2: deux semaines d'absence pour revenir là-dessus, franchement.
0: On leur a pas demandé de foutre le bordel comme ça.
1: Eh ben, écoute, merci Bettina, mais écoute, propose une émission Joie et Bonheur pour la semaine prochaine.
2: Ah, ok, ça va être dur.
1: Voilà. Ouais. Donc la semaine prochaine, on parle de la RAM et.
0: Et du prix de vos machines, voilà, des PC ou des consoles.
1: Ça va être super. Merci Romain.
0: Merci à toi Xavier, merci Bettina.
1: Et on se retrouve la semaine prochaine et on va essayer de trouver un truc un peu plus joyeux. Mais honnêtement, c'est pas garanti.
0: C'est pas l'ambiance.
1: Ouais, mais pas garanti. En tout cas, voilà, jouez à des trucs.
2: Oui, il faut jouer.
0: Oui, amusez-vous.
1: Voilà, amusez-vous et puis protégez-vous du soleil. Voilà. Allez, à la semaine prochaine, salut.
2: À bientôt.

0: Vous êtes sur Radio Canu 102.2 FM dans les mondes continus avec une sélection de musique japonaise et coréenne présentée par votre animateur Kei. Petite dédicace à Mamie de Canu qui gère les bandes continues. Concernant les titres, je vous les cite à partir du premier écouté. Missia avec Ayutake Ima, puis Stray Kid avec Backdoor. Et pour finir...
1: Eribus. 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

reste un long moment comme ça, je ne sais pas combien de temps, et Dorage se dit, je ne suis qu'un lâche, même pas capable de me tuer. Il enrage, et cette rage se porte sur Margaret. Il aimerait la tuer, mais ne peut pas, il est trop amoureux d'elle. Alors furieux contre lui-même, Margaret, le monde entier, il s'en retourne.

service d'hygiène a l'idée, c'est de poser des questions à des femmes qui prennent la crème. Parce qu'ils se sont aperçus que ce sont des femmes du monde qui prennent surtout cette crème. Et ces femmes n'ont rien. Les femmes leur expliquent comment elles appliquent leur crème, combien de fois par jour, etc. Et elles ajoutent par-dessus la crème un liquide pour que la peau soit plus fraîche. Et lorsqu'ils entendent les femmes de chambre, ils s'aperçoivent qu'elles mettent la crème mais ne mettent pas de liquide pour que la peau soit plus fraîche. Alors au laboratoire, on va étudier ceci. Et on se dit que le liquide que l'on met par-dessus le produit supprime peut-être le KCO qui est dans la pommade. Il faut savoir si ce produit supprime le KCO, même s'il ne se trouve pas mélangé à cette pommade.

grand-mère Jeanne un après-midi dans ses escaliers tombe inanimée. Heureusement qu'une bonne est montée aux étages pour aller chercher des draps à changer. Vite, elle va prévenir tout le service. On la couche dans sa chambre en allant prévenir le médecin. Elle a repris ses esprits, mais elle sait maintenant qu'elle n'est plus qu'une vieille femme. Le docteur l'ausculte et lui dit qu'elle est très faible. Elle a le corps fatigué et qu'il lui faut beaucoup de tranquillité. Adrien est effondré. Il aime beaucoup la grand-mère. Il reste près d'elle. Jeanne a peur pour lui. Adrien lui dit, je t'aime de tout mon corps, grand-mère. C'est toi qui dois faire attention aux autres. La grand-mère lui dit, je tiens à ce que tu prennes la succession. C'est marqué sur mon testament. Je vais bientôt mourir parce que je suis vieille. Et que c'est normal. Tu ne dois pas avoir de peine pour moi. Ça fait partie de la vie. Adrien est très ému et pleure. Il ne veut pas la perdre. Elle lui dit encore, je te demande pardon pour tout ce que j'ai fait. Lui ému et pris de remords parce qu'il n'est pas ce qu'elle croit qu'il est et qu'il n'est qu'un imposteur. Elle lui dit, je quitte ce monde heureuse parce que je suis sûre de toi et lui. Pris encore par plus de remords et de honte, alors il avoue qui il est et lui parle de tout. Bien entendu, il ne sait pas, c'est-à-dire qu'il est réellement Adrien, mais qu'il est, c'est-à-dire ce qu'il se souvient être Cyril. Et de la vie de Cyril. Ensuite, il lui demande pardon. La grand-mère l'a écouté avec horreur, parce qu'elle sent la sincérité dans ses yeux. Cette fois, elle a vraiment compris ce qu'il disait. Horrifié, je l'entends mourir et jouer par les autres. Cela est trop fort pour elle. D'un coup, son visage se raidit. Ses yeux ont l'air horrifiés. Elle se soulève, retombe sur son oreiller. Adrien, terrifié, comprend qu'il a tué en disant ça. Il se met à crier, « Non, je ne veux pas! Je ne veux pas! Au secours! Grand-mère, non, je ne veux pas! Je ne veux pas que tu me laisses! Au secours, grand-mère! Non, je ne veux pas que tu me laisses! Pardonne-moi! J'aurais pas pu te dire ça! Oh, grand-mère! Les domestiques ont entendu à court. On prévient le médecin de famille et les domestiques amènent le pauvre Adrien dans sa chambre. De la grand-mère, prévient les domestiques et Adrien. Adrien reste frustré dans sa chambre, ne bouge pas, et se dit qu'il a tué la personne qu'il aimait vraiment.

le notaire convoque Adrien et Albert, ouvre le testament. Ils ne sont pas surpris, c'est Adrien qui prendra la succession du groupe à sa majorité. Albert convoque le conseil du groupe pour annoncer que rien ne changera. Sa femme est heureuse. Albert dit à sa femme, Adrien continuera à vivre dans la maison de ma mère. Sa femme est furieuse et lui dit, tu te garderas chez toi et puis là-bas, il sera bien gardé. Adrien vit comme une âme en peine, va de pièce en pièce, se sent affreusement seul. Décide de continuer ses études par correspondance, mais entouré de domestiques qui lui semblent être des gardiens. Albert va voir Adrien pour lui demander si tout va bien. Il va voir aussi les domestiques sans Adrien. Il leur dit, tu dois rester ici, vous devez te surveiller parce qu'il est très fragile. Il est fatigué. Il ne faut pas qu'il sorte. Je viendrai vous voir une fois par semaine. Il va voir Adrien avant de partir. Tu dois continuer à étudier ici. Tu as compris ? Adrien lui dit, oui. Il embrasse Adrien et le quitte. Avant de partir, il redit aux domestiques qu'il est interdit qu'ils sortent. Albert dit à sa femme, il mourra peut-être avant d'être majeur, et moi je resterai PDG. Mais avant, il y a cette enquête, et le groupe est menacé. Adrien se sent prisonnier. Il est triste et pleure. Mais pour la mémoire de Jeanne, il veut bien travailler pour prendre la place qu'elle veut qu'il prenne. Alors, il se remet à travailler, toujours par correspondance. Il ne peut sortir. Personne ne peut le voir. Les journalistes qui ont su la succession se demandent pourquoi le petit est inaccessible et qu'on ne le croise nulle part. Certains journalistes surveillent le portail, mais on les rejette. Ils demandent pourquoi, on leur dit, le jeune homme est de santé fragile. Adrien voit ça de sa chambre. Les journaux se demandent si le petit-fils de Jeanne Corbigny est malade ou séquestré. Certains voisins disent aux journalistes que le petit n'a pas le droit de sortir et qu'il a fait, lorsque sa grand-mère était vivante, de nombreuses fugues. Albert sait que la secrétaire de Jeanne, qui est toujours au service de la famille, qui est chez Adrien, appartient à David.

dans ces temps de lucidité, comme il voit que Margaret a besoin de beaucoup d'argent, va voir Adrien pour lui dire qu'il ne doit pas l'oublier, qu'il est sa chose. Adrien pleuré lui dit, « Je ne suis rien, je suis prisonnier de mon oncle. » David lui dit, « Ne te fais pas de soucis pour ça. » Adrien se sent prisonnier entre Albert et David. Il aimerait fuir. Albert dit au chauffeur de l'aider à ce qu'il s'en aille, et comme ça il pourrait lui arriver quelque chose. Alors mine de rien, le chauffeur fait comprendre à Adrien qu'il peut s'en aller. Il ouvre le portail de la propriété et une voiture à côté du portail pour qu'il puisse s'en aller.

Malheureusement, la secrétaire voit Adrien dehors. Elle prévient les domestiques d'aller le chercher, parce qu'il fait trop chaud pour qu'il puisse sortir. Adrien est pris par les domestiques. Il se défend comme il peut, mais ils sont trois hommes très forts. Il est obligé de les suivre furieux et hurlant. Il est enfermé dans sa chambre. Il crie de rage. Pendant ce temps, la secrétaire prend la voiture qu'Adrien devait prendre. Elle la prend pour aller faire une course à Paris. Durant le trajet, la voiture ne répond plus à ses commandes. La secrétaire est paniquée. Elle ne sait ce qu'elle doit faire. La voiture ne répond plus. Elle roule à une vitesse folle.

Elle voit, effrayée, terrifiée que la voiture rate un tournant et va se jeter contre l'autre téléphonique. Elle a tout juste le temps de crier et que c'est le trou noir.

Allez, bon, allons-y. La police fait une enquête rapide et se dit que c'est un accident. Adrien qui apprend comprend que la voiture était trafiquée et que c'est lui qui devait mourir. C'est le chauffeur qui a fait ça. Il a très peur et se sent prisonnier et risque d'être tué. Albert qui a appris ça est furieux.

Radix décide de surveiller les enquêtes sur les produits Forbini ne montrent rien, pas de produits suspects dans la fabrication. Alors, la police décide de surveiller en cachette la fabrication et de voir, d'après les caméras de surveillance, la production. Parce que le gouvernement dit que si l'on ne trouve rien, la population et les partis de l'opposition vont dire que l'on ne veut pas que l'on trouve parce que le gouvernement serait de mèche avec les Forbini et que ça risque d'être la révolution. Donc on visionne toutes les cassettes d'enregistrement de la production de ces fabrications. Une enquête se fait, une équipe regarde tout. Et à côté de chaque personne qui visionne, il y a un membre de la fabrication qui regarde aussi pour voir s'il n'y a rien d'anormal. Pendant ce temps, la maladie, qui ne s'appelle plus la peste mais KOC, continue à faire des ravages. Depuis que l'on sait d'où vient la maladie, les gens s'impatientent et s'énervent. Ils manifestent, brisent des vitres et s'énervent. Ils brisent des vitres des magasins qui vendent des produits Forbini, depuis qu'ils savent d'où vient la maladie. Ils ne supportent plus la mort, et puis la chaleur, la misère, le manque de tout. Les ennuis climatiques sont aussi causés par les riches, etc.

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veut l'aider et il lui faut de plus en plus d'argent et se dit que s'il était quelqu'un, peut-être qu'elle laisserait le petit banquier. Dans sa folie, il ne voit qu'une solution, c'est qu'il prenne les rênes et donne à Margaret tout ce qu'elle veut. Qu'il prenne les rênes du groupe Forbini grâce à Adrien. Puisqu'il ne peut se passer de Margaret, elle en profite pour lui demander des sommes énormes qu'il lui donne. Il lui donne même de ses biens de certains immeubles. Elle lui dit qu'elle aimera toujours. Elle lui demande tout ça parce que c'est son chaton. Malgré qu'il sache qu'elle profite de sa passion amoureuse dans sa fièvre, il lui donne tout ce qu'elle demande. Mais dans sa chambre, pris de tristesse et de lucidité, il se regarde dans la glace et se voit vieillir. Il a peur. Il a peur.

regardant les vidéos, on voit un homme sur une machine mettre quelque chose dans le produit. On montre la vidéo au responsable de fabrication en demandant ce que c'est. Il ne sait pas. Normalement, la personne n'a rien à mettre, juste à surveiller.

Alors, on va voir à l'usine et l'on rencontre l'homme. C'est un homme d'à peu près 70 ans, peut-être même plus. Il travaille parce qu'il n'a pas de retraite. Il est petit, maigre, très maigre, cheveux blancs. On lui demande ce qu'il met dans le produit. Il dit, je ne mets rien, rien du tout. Alors on lui montre à la PJ la cassette. Le commissaire, un homme petit maigre, cheveux chantins, dans les 40 ans, costume gris, lui dit, vous voulez pas me dire que vous n'avez rien mis dans ce produit, alors que nous voyons le faire? L'homme ne répond pas. Alors la police va chez lui. Il vit seul dans un immeuble minable. En entrant chez lui, qui est un taudis presque vide et sombre, on trouve des bidons de KCO. Le commissaire lui demande d'où viennent ces produits. Il avoue, le KCO, il l'a volé dans un hangar de stockage de produits dangereux qui en fabriquait pour les insecticides et que l'on mettait à très petite dose dans les produits. C'est un ami gardien qui garde le hangar. Il lui a montré les produits qu'il gardait. Alors il a eu l'idée de prendre ce produit très dangereux pour l'homme, mais en très petite dose et mélangé à l'eau, ça ne peut pas nuire. Un jour, il est allé voir son ami et il l'a enivré et a pris quelques bidons. Le commissaire lui demande, pourquoi avez-vous fait ça? Il lui répond, je suis que le mari de Jeanne, pendant la guerre, a dénoncé des juifs, dont des membres de ma famille. Je l'ai appris par ma sœur qui travaillait chez Jeanne comme domestique. Elle a entendu des choses et elle a vu des domestiques, des Forbigny, être pris par les Allemands parce que dénoncés comme juifs par le mari de Jeanne. Après la guerre, il n'a pas été jugé. Mais moi, je me suis juré de me venger. Alors, je me suis embauché à la fabrication Forbigny et je me suis dit que je pouvais bien trouver une solution pour me venger. Et j'ai trouvé, de nombreuses années après, être embauché. Et puis ça lui dit, et vous avez tué dans le monde entier des millions de personnes innocentes avec ce KCO qui se propage comme la peste et donne l'illusion de la peste. Malheureusement, ça ne se guérit pas pour le moment. Vous avez tué et tué encore des millions de personnes. Le vieil homme lui dit, les Juifs aussi ont été innocents. On pense qu'il est inconscient de ce qu'il a fait. Un fou. On le mène chez un psychiatre qui le déclare suffisamment conscient pour être jugé. Parce que c'est un juif. Un grand avocat décide de le défendre. C'est un avocat qui défend les personnes indéfendables comme des grands criminels, etc. Les journalistes, la population mondiale apprend la vérité, demande justice. Albert apprend ça et est soulagé. L'interdiction de fabrication et vente des produits Forbigny est levée. Sa femme lui dit, il va falloir se débarrasser du petit. Il va être majeur bientôt. La population, surtout de gauche, ne croit pas que l'ouvrier soit coupable. On dit que l'on fait porter ça à un pauvre type qui va payer à la place des vrais coupables, c'est-à-dire à des riches. Et que c'est impossible que la direction ne cherche pas, ne sache pas ce qu'il faisait. Et qu'on lui avait demandé de le faire. Il avait reçu des ordres. Le gouvernement dit que pour arrêter toutes ces rumeurs, il faut trouver le médicament qui arrêtera l'épidémie. Et les gens passeront à un autre scandale. Le gouvernement ne croit pas Forbigny coupable et préfère que ce soit un vieux fou qui le soit.
fait des recherches mais maintenant que l'on sait que c'est le Canseo. Le monde entier s'y met. C'est devenu la course qu'a le laboratoire qui se commercialisera. Le produit sera très riche. Et c'est l'Institut Pasteur qui trouve la solution. On crie victoire, mais les pays disent que leur produit ne vaut peut-être rien. On fabrique 24 heures sur 24 les vaccins. Et on vaccine à grande échelle la population dans les centres improvisés comme les stades, les écoles, mairies, chez les médecins, hôpitaux, etc. 24 heures sur 24. Il y a foule. Robert est heureux avec Elisabeth, il vaccine. Après un mois, la maladie dégraisse. Il y a de moins en moins de morts. Mais les derniers morts créent des émeutes. Et certains disent que cela prouve que le vaccin ne vaut rien. Les pays étrangers font la même chose chez eux. On envoie par un voie entier des vaccins. Malheureusement, il y a toujours la chaleur. Là, on ne peut rien faire. Les gens dans le monde continuent malgré tout à mourir de sécheresse, de manque d'eau et de nourriture. Malgré tout, la vie reprend. Enfin, dans le monde, dans les pays occidentaux, on nettoie les villes, etc. Et on se remet au travail. Adrien, et en dehors de tout ça, il aimerait fuir et redevenir ce qu'il était, c'est-à-dire Cyril. Oui, Cyril. Albert, un soir, en sortant d'un restaurant, un homme s'approche de lui et lui donne un coup de couteau. Oh ! L'homme se sauve en courant. Albert s'effondre devant sa femme. Elle a vu l'inconnu se sauvait en courant. Elle se penche sur son mari et voit qu'il est inanimé et qu'il y a du sang à la poitrine. Elle se met à crier et hurler. Les gens courent dans tous les sens. C'est David qui est devenu fou. Chez lui, dans son domicile pour se nettoyer. Il se dit que maintenant Adrien va être le maître de Forbini et que Adrien c'est lui. Le matin, il retrouve Elisabeth qui lui dit « Je vais quitter la France avec mon amant. Je profite de te dire adieu maintenant. » Parce que je vais avoir beaucoup à faire pour préparer mon voyage. Il est furieux et lui crie, non, je ne veux pas. Elle lui dit, mais tu es ridicule. Regarde-toi dans la glace. Tu ressembles à un pauvre type. Il se souvient de tout ce qu'il a fait pour elle. Pris de rage, d'une force surhumaine, il fonce sur elle. Elle le voit horrifié, foncer sur elle. Ça a été trop vite. Elle n'a pas eu le temps de faire un geste ni de penser pour se défendre. Il l'a étranglée. Un,

ce qu'il a fait, avoir tué la personne qu'il aime le plus au monde, il reste que pétrifié, assis à terre, devant le corps, durant toute la journée. Ne sachant que faire, et se disant que c'est faux, qu'il n'a pas fait ça. Puis, la nuit venue, alors il reprend ses esprits, se dit qu'il risque d'être pris par la police. Il se dit qu'elle devait partir à l'étranger. Alors s'il fait disparaître le corps, on croira qu'elle est partie. Oui, il a cette pensée de survie. Alors, très tard dans la nuit,

l'a pris dans ses bras. Sort de l'appartement. Et descend les escaliers pour sortir de l'immeuble.

rue est déserte. Oui, la rue est déserte. Il va jusqu'à sa voiture, ouvre le coffre pour mettre le corps dans le coffre. Il va avec sa voiture jusqu'au bord de la Seine.

aussi, la rue est déserte. Il est très tard, on n'y voit presque rien. Il sort Margaret du coffre de la voiture et va descendre jusqu'à la berge. Elle est lourde, mais elle a une force surhumaine pour pouvoir sauver sa vie. Une fois sur la berge, jette le corps dans l'eau et se sauve en courant. Il va prendre sa voiture pour filer.

lendemain matin, on a retrouvé le corps de Margaret qui est remonté à la surface. La police fait une enquête et apprend que David Zibouman vivait chez elle, mais on ne le retrouve pas.

Le temps passe. Adrien est major et le notaire le convoque et convoque le conseil d'administration. Il testament et dit qu'Adrien Forbini hérite pour présider le conseil d'administration. Mais comme il n'est pas encore formé, il sera épaulé par le conseil entier. Adrien, malgré lui, devient le jeune homme le plus riche du monde. Il accepte un souvenir de la grand-mère, mais il a du remords parce qu'il se dit qu'il n'est qu'un imposteur. Il croit qu'il est un imposteur parce qu'il n'est pas Adrien. Mais en réalité, il est Adrien. Alors une fois que tout le monde sait qu'Adrien est le jeune célibataire le plus riche de France, on lui fait des courbettes et le personnel de la maison est remplacé. Adrien n'entend plus parler de David, il a appris qu'il avait disparu. Il se sent soulagé et se dit qu'il ne le verra sûrement plus. Tout rentre dans l'ordre. Adrien se sent plus libre et décide d'apprendre à conduire et finir ses études. La femme de son oncle, Denise, se retire en Bourgogne dans le château de son enfance. Adrien se dit qu'il est un imposteur, mais il est seul à le savoir et il doit accepter son rôle et cacher qui il est vraiment. Un jour, Albert est convoqué dans la maison d'Adrien pour un diagnostic malade. En rentrant devant la maison, il voit une voiture qui sort de la propriété. Et à l'arrière de la voiture, il reconnaît le jeune homme qu'il a rencontré la fameuse nuit. Adrien ne le voit pas. Rambert se dit, est-ce que ce peut être celui que j'ai rencontré cette nuit-là? Non, ce ne peut être lui. Il doit lui ressembler. Ce n'est pas celui qui avait tué la personne dans le parking. Mais il a mal, parce qu'il est attiré par sa beauté qui ressemble à celui qu'il a rencontré. Mais se dit, qui sait, c'est peut-être lui. Et ça lui donne de l'espoir.

J'ai fini d'écrire cette histoire le 8 février 2011 à 16h48. J'ai commencé d'enregistrer au kilomètre le 25 septembre 2011 à 8h. J'ai fini l'enregistrement au kilomètre le 29 septembre à 12h. Cette histoire est déposée à la Société des auteurs. Si on la diffuse,

0: C'est peut-être la dernière histoire, et c'est sûrement la dernière histoire que j'écris, parce que j'ai décidé d'en finir. J'en ai assez de cette vie, de ce monde qui ne me convient pas.
1: Bon, tout ça, c'est de la fiction aussi, ce qu'il allait dire. Oui, c'était Erebos, numéro 15B, fin. Et oui, c'est fini, cette histoire. Et attendez. Elle se termine bien, comme dans les romans de la comtesse de Ségur. La semaine prochaine, vous aurez une nouvelle histoire qui s'appellera « Les miroirs brisés ». Vous écoutez bien Radio Canu, 102,20. C'était l'émission « L'écran radiophonique » et l'histoire s'appelait « Erebos, numéro 15B ». L'écran radiophonique, c'est aussi C'est aussi le lundi à midi pour une histoire qui s'appelle en ce moment « La liberté des dieux ». Vous pouvez entendre ces deux histoires avant diffusion sur les ondes ou après, suivant votre emploi du temps. Et il suffit tout simplement de faire sur Internet Audioblog Arte Radio, ensuite écran très radiophonique, le trait se trouve sous le chiffre 6. Puis, vous choisissez le titre de l'histoire que vous voulez voir, que vous voulez écouter, et aussi son numéro. Mais vous pouvez, si vous le désirez, c'est commencer l'histoire dès son début. 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Je vous souhaite une très très bonne nuit. Faites attention, malheureusement la canicule revient. Et ma foi, c'est l'été, j'ai l'impression qu'elle va rester pas mal de temps. N'oubliez pas de bien vous désaltérer, même la nuit, avec de l'eau du robinet à température ambiante. Si vous avez des petits bébés, il faut les baigner souvent dans la journée. Éteignez ou baissez les appareils sonores pour les enfants, les personnes âgées et les malades. Je vous souhaite une très très bonne nuit. Si vous pouvez, éviter de sortir l'après-midi et faites le plus de choses le matin. Au revoir et à lundi midi.

0: 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On vient de s'écouter DJ Dolores avec Proletariado.
1: Juste avant, c'était Balogi, un ancien du groupe de hip-hop Starflame, et le morceau Tout ceci ne nous rendra pas le Congo. Et encore avant,
2: Benjamin Zefania avec le titre Morning Comb.

0: 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On a écouté un morceau assez énigmatique qui s'appelait Fast King Racha Mercedes du groupe qui s'appelle The National Fanfare of Kadebostani.
1: Juste après, c'était les punks londoniennes de Belize qui jouaient le morceau Belize Theme.
0: Et pour finir, ce dernier morceau sorti sur le label Vampisoul, ces Espagnols qui n'en finissent pas d'aller dégoter des morceaux introuvables autour du monde, et notamment donc en Iran, cette pop iranienne des années 60-70, avec ce morceau du docteur Feridun Farrokhzad, qui a eu la particularité d'être obligé de partir de l'Iran. Il était un peu scientifique, poète, politicien, gay, et ça plaisait pas spécialement à la population, enfin disons au gouvernement local, et d'ailleurs il en est fini un peu assassiné en Allemagne.

Vous êtes toujours à l'écoute des bandes continues de la plus rebelle des radios. Dans l'ordre, vous avez pu écouter le groupe Gold, rien à voir avec le groupe français, avec le morceau Is Not. Koenji Akai, donc du Japon, avec Kivem Vrastor. Et à l'instant, Bernard Lavillier avec Bon pour la casse, Radio Canu, la plus rebelle des radios.

Alors, vous venez juste d'écouter Brickfield Night des Boys. Juste avant, c'était Uppers and Downers de Colafrix. Et encore avant, c'était God is Dead de Leatherface.

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Vous venez d'entendre à l'instant la voix d'Émilie Souillot, qui se fait aussi appeler Phénix de Pandore, dans son duo Phonix avec Vincent. C'était le titre Libération. Le titre juste avant, c'était Monsieur Pejic avec le titre Girls en anglais. Et le premier morceau des trois titres qu'on a entendu, c'était Electrofield Project avec le titre Lyon, comme la ville de Lyon. C'était pour l'émission Patchworld, ce choix de ces trois titres. 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

Vous êtes sur Radio Canus et les bandes continuent. Et on vient d'écouter une reprise de Tool par Tool lui-même, donc avec le morceau Opiate. Et ensuite, c'était un remix de Umwelt, enfin fait par Umwelt, donc un remix de Gwendoline du morceau La fin du monde. Voilà, Radio Canus 102.

0: Et vous êtes toujours à l'écoute des bandes continues de Radio Canu. Et on vient de s'écouter Ab Ovo avec le titre Ascendance.
1: Peter Murphy avec Idle Flow.
2: Et Alter Ego avec Satanic Circus. 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

des vieux groupes de post-punk sur Radio Canu. Vous venez d'écouter dans l'ordre Divo avec le morceau Whip It. Juste après, c'était les Italiens et Italiennes de Fedols avec Stimulation. Et enfin, à l'instant, c'était The Mekons avec Never Been in a Riot.

Vous venez d'entendre Balkan Beatbox avec Digital Monkey. Ensuite, c'était Fanfare et Chocarlia avec Bunitsa Batetoba. Et enfin, Zone d'Orgo avec Opa Tsupa. 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

0: Et vous venez d'écouter Black Sabbath avec Sweet Leaf, juste avant Hersher avec le titre Old Lens, et encore avant Bongzilla Under the Sun. 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

Et vous êtes toujours à l'écoute de Radio Canut et ses fameuses bandes continues. On a écouté trois titres révolutionnaires. Le premier, c'était l'artiste Veto avec le titre Kiana, qui veut dire trahison. C'est un chant soudanais de résistance, d'espoir, d'une justice qui viendra par l'autodéfense populaire. En deuxième, on a eu deux Bamix en compagnie de Maragan, El Comunero et The Clematics. Klezmatics, pardon, avec le titre L'Estaca, c'est une chanson catalane composée sous la dictature franquiste, un chant universel des luttes pour la liberté. Et nous avons terminé avec le titre de Femme iranienne, un titre anonyme, et le titre c'est Avazé Leilaha, c'est la balade des Leila. Et juste pour vous le dire, c'est dans la chanson il est dit qu'il soit roi ou guide suprême, mort au tyran, et on ajoutera évidemment mort à l'impérialisme et femme, vie, liberté.

On vient de se faire une petite session hard rock, c'était Finn Lazy Baby Please Don't Go. Juste avant, c'était Motorhead qui reprenait un classique tune de Metallica, Enter Sandman. Et on avait commencé par le groupe berlinois Jingo de Lunch, Did You Ever?

On vient d'écouter Luciano avec la tune God is a Greater Than Man. On a enchaîné avec le upcoming et le big artiste Jalil qui sera bientôt ici en France et en Europe avec sa nouvelle tune Efat Babs qui s'appelle End of War, et l'artiste de Rory Stone Love Yeza avec la tune Road Runner. 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

Dans l'ordre de passage, vous venez d'écouter Laila, Taxi Kebab, suivi de Ticket Talk, featuring MC Skibadi, et pour finir, Jason Status avec le morceau Badadan. 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

Vous êtes toujours sur le 102.2 de Radio Canu et ses fameuses bandes continues. Et vous venez d'entendre The Black Angels, River of Blood, MGMT, Introspection, et The Big Pink, It's the Ground, Superman. 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